0: Bonjour le Sud, excellent début de semaine, bon courage pour la reprise de ce lundi. C'est parti, en ce 6 juin, vous pensez aujourd'hui aux Médards qui sont à l'honneur, c'est leur fête. Bienvenue à vous en tous les cas, avec dans un instant l'actualité People et votre horoscope et le plein de cadeaux pour cette nouvelle semaine, avec notamment vos invitations pour le concert de Soprano à Lunel pour le Lunel House Festival qui se tient fin juin jusqu'au 17 juillet. Concert le mardi 30 juin donc pour voir Soprano, vous envoyez vos coordonnées sur notre site et notre appli et bonne chance pour la sélection. A tout de suite, juste après la rédaction à 5h30, premier point sur l'actualité, bonjour.
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2: Bonjour à tous. Un mort et deux blessés graves. C'est le bilan de ce crash d'hélicoptère de la gendarmerie ce dimanche dans le Loiret. Selon les premiers éléments, le drame s'est produit lors d'une mission de recherche à Bray-Saint-Aignan, proche de Sully-sur-Loire. La pilote et le mécanicien ont été pris en charge et transportés à l'hôpital d'Orléans en urgence absolue. Sur X, le ministre de l'Intérieur, Laurent Nunez, a présenté ses sincères condoléances à la famille de la victime. Ils étaient plus de 6000 réunis dans le Gers. Une marche blanche s'est tenue à Florence pour rendre hommage à la petite Liana, cette jeune collégienne de 11 ans dont le corps a été retrouvé sans vie vendredi dernier. Un drame qui aurait pu et aurait dû être évité, a déclaré le ministre de l'Intérieur ce dimanche. Une minute de silence a notamment été observée en présence des parents de la victime. En parallèle, l'enquête, elle, se poursuit pour déterminer s'il y a eu des dysfonctionnements dans le système judiciaire. Le principal suspect, Jérôme Barella, qui, on le rappelle, avait déjà fait l'objet de plusieurs signalements et plaintes pour violences sexuelles sur mineurs. Jean-Luc Mélenchon officiellement lancé dans la course à l'élection présidentielle. Le leader de la France insoumise a tenu son tout premier meeting de campagne depuis Saint-Denis, deuxième ville d'Île-de-France dirigée depuis mars par Bali Bagayoko. Le candidat est notamment revenu sur ses premières mesures phares comme le SMIC à 1 700 € ou encore la retraite à 60 ans. Dans le reste de l'actualité, nouvelle montée de tensions au Moyen-Orient. Pour la première fois depuis l'instauration du cessez-le-feu le 8 avril, Israël a été la cible d'une vague de missiles iraniens. Une attaque de riposte après les multiples frappes menées par l'État hébreu dans le sud Liban. L'armée israélienne qui annonce intensifier la pression contre le Hezbollah dans les jours à venir. Et puis en tennis, il faisait partie de ses meilleurs joueurs du monde qui n'avaient jamais remporté de titre de Grand Chelem. C'est désormais chose faite. À 29 ans, Alexander Zverev est sacré champion de ce Roland-Garros 2026. L'Allemand est numéro 3 mondial, s'est imposé au bout d'une finale en 5-7 face à l'Italien Flavio Cobolli. Bonne journée à tous.
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1: Un bon début de semaine avec RTS et l'Alinoscope évidemment. Salut Aline.
2: Salut Aline.
3: Bonjour Gis, bonjour Loris et bonjour à tous. Et sachez que Loris est en pleine forme ce matin.
1: Ah, comme d'hab, ça se voit,
2: oui, chaque lundi.
3: Ça s'entend surtout.
1: Allez, les taureaux pour attaquer, vous êtes sérieux sur vos comptes aujourd'hui.
3: Mais vous trouvez facilement les mots justes pour défendre vos intérêts. Une démarche financière peut obtenir une réponse positive. Les Gémeaux, une incompréhension pourrait perturber l'ambiance dans votre couple. Prenez le temps d'expliquer calmement ce que vous ressentez.
2: Ça s'aligne pour vous les cancers.
3: Avant de bouleverser vos habitudes, revoyez certains détails de votre organisation. Un simple ajustement peut tout fluidifier. Les Lions, votre implication professionnelle est remarquable. Vous cherchez à évoluer, partagez vos idées et montrez à l'étendue de vos capacités.
1: Vous n'aimerez pas l'agitation aujourd'hui, les Vierges.
3: Vous préférez travailler dans le calme aujourd'hui. Une mission délicate réclame de la précision et toute votre attention. Les Balances, votre humeur changeante risque de surprendre dans le cadre professionnel. Vous avez besoin de liberté et refusez la routine.
2: Ça va mieux dans votre portefeuille, les Scorpions.
3: Eh bien, Lolo, c'est pour toi. Les finances deviennent un peu plus rassurantes. Certaines inquiétudes persistent encore, mais la situation s'améliore progressivement. Tu confirmes ?
2: Non.
3: Super.
2: Peut-être aujourd'hui, dans la journée, on va voir.
3: Bien sûr. Alors, on continue avec les Sagittaires. Vous êtes très présents pour les personnes que vous aimez. Veillez simplement à ne pas vouloir tout contrôler pour leur bien.
1: Vous serez précis aujourd'hui, les Capricornes.
3: Vous avancez avec réflexion et méthode. La patience sera plus efficace qu'une décision prise dans la précipitation. Verseau, une attention inattendue de votre partenaire pourrait égayer votre journée. L'ambiance s'annonce tendre et agréable.
2: La suite prend forme, les Poissons.
3: Vos envies sont fortes, mais elles demanderont quelques concessions. Les efforts engagés aujourd'hui porteront leurs fruits, mais plus tard.
1: Les Béliers, enfin, pour terminer en beauté, le signe du jour.
3: Votre relation vous apporte un vrai sentiment de stabilité. Le soutien de votre partenaire booste votre confiance et vos ambitions.
1: Je sens que ça va être une bonne semaine pour les Scorpions. Je ne sais pas pourquoi, mais ça s'annonce bien.
3: T'as le feeling ?
2: Pour une fois.
1: Ça s'annonce bien.
2: Aïe, aïe, aïe. Il va pleuvoir cette semaine.
3: Ah non !
1: Sortez les parapluies. Salut Aline, à tout à l'heure pour les infos people.
3: Bisous, à toutes.

0: Bon début de semaine en ce 8 juin, voici les infos people avec Aline et Aya Nakamura pour attaquer. Et le Stade de France lui rapporte très gros.
1: Ouais, évidemment, le week-end dernier, Aya avait enflammé le Stade de France avec 3 concerts devant plus de 200 000 spectateurs. Et le succès était aussi financier, je vous explique. Selon les estimations relayées par l'émission Tout Beau Tout Neuf, eh bien son cachet atteindrait les 3 millions d'euros après impôt pour les 3 dates. Et par an, eh bien, grosso merdo, Aya gagnerait entre 40 et 52 millions d'euros grâce à ses ventes de disques, ses droits d'auteur, ses contrats publicitaires, ses partenariats et également ses activités en tant que productrice.
2: Et puis tu nous parles également d'Angèle qui a retrouvé l'amour.
1: Dans une vidéo publiée dans le cadre d'un projet artistique sur Instagram, eh bien Angèle a évoqué sa nouvelle histoire d'amour. Elle explique que son ou sa partenaire, hein, parce que oui, tout lui va pour elle, il ne parle pas un seul mot de français, et elle reconnaît du coup avoir du mal à trouver ses repères et à défendre ses idées dans une langue étrangère, ce qu'on peut comprendre. Mais aujourd'hui, ce qu'elle dit, et c'est ça qui est beau, c'est qu'elle parle le langage universel de l'amour.
2: Oh, c'est pas cucu du tout.
1: Non, pas du tout.
0: C'est pas du tout flou en plus, ça. Alors, non. Le ou la.
2: Elle parle toutes les langues.
0: Elle parle toutes les langues.
1: On a compris.
0: C'est bien là l'essentiel. Allez, merci Aline. Tout à l'heure, tu nous parleras d'une bonne nouvelle pour le chanteur Ritza. Tout à l'heure, à toutes.
1: C'est ça. Ritza que j'adore.
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1: Il est 6h du mat, excellent lundi matin, nous sommes le 8 juin, bienvenue chez nous, on écoute Cher dans un instant, juste après l'actu de chez vous. L'info avec toi Corentin, salut.
2: Salut Gis, bonjour à toutes et à tous. À la une de l'actu, cette alerte vigilance dans la région. L'Aude est le seul département de France placé en vigilance orange pour le risque d'incendie de forêt aujourd'hui et demain. En cause, la chaleur et les rafales de vent attendues. Soyez donc extrêmement prudents si vous circulez en zone boisée. Près de 1800 personnes sont réunies depuis vendredi soir à Ferrières-les-Verreries du côté de Claret au nord de Montpellier. Une rave party illégale qui pourrait se poursuivre jusqu'à demain matin. Ce week-end, les gendarmes ont bloqué les accès pour limiter l'affluence. Une centaine de PV ont aussi été dressés pour stupéfiants. La préfète Chantal Mochet n'exclut pas une intervention des forces de l'ordre pour évacuer le site. D'autant que l'événement s'est posé en pleine zone naturelle protégée, provoquant la colère des défenseurs de l'environnement. Un mort et deux blessés graves, c'est le bilan de ce crash d'hélicoptère de la gendarmerie hier dans le Loiret. Selon les premiers éléments, le drame s'est produit lors d'une mission de recherche à Bray-Saint-Aignan, proche de Sully-sur-Loire. Gérald Darmanin annonce que les procureurs ont jusqu'au 14 juillet pour passer au peigne fin toutes les plaintes impliquant des enfants afin d'éviter une nouvelle affaire Liana. La marche blanche en mémoire de la jeune adolescente organisée à Florence dans le Gers a rassemblé 6000 personnes. Jean-Luc Mélenchon officiellement lancé dans la course à l'élection présidentielle. Le leader de la France insoumise a tenu son tout premier meeting de campagne depuis Saint-Denis, la deuxième ville d'Île-de-France dirigée depuis mars par Bali Bakayoko. Le candidat est notamment revenu sur ses premières mesures phares comme le SMIC à 1700 euros ou encore la retraite à 60 ans. Le rugby est en top 14, la fin de la saison régulière ce week-end, mais rien n'est joué pour nos clubs régionaux qui ont soit tout à gagner, soit tout à perdre, comme Perpignan qui devra lutter pour le maintien le week-end prochain, Laurent.
3: Oui, le SAP 13e et avant-dernier savait depuis longtemps que son avenir passerait par l'Access Match, une place dans l'élite qui se jouera dimanche à Aix-en-Provence face à Provence Rugby, battu en finale de Pro D2 par Vannes qui retrouve le top 14. Et puis après son titre européen en Challenge Cup, Montpellier 2e de la saison régulière reste en course pour un nouveau titre. Le MHR directement qualifié pour les demi-finales comme Toulouse. Les deux équipes d'Occitanie connaîtront leurs adversaires le week-end prochain à l'issue des barrages pour Racing 92 et Stade Français La Rochelle.
2: Et en tennis, il faisait partie de ses meilleurs joueurs du monde qui n'avaient jamais remporté de titre de Grand Chelem. C'est désormais chose faite. À 29 ans, Alexander Zverev est sacré champion de ce Roland-Garros 2026. L'Allemand numéro 3 mondial s'est imposé au bout d'une finale en 5-7 face à l'Italien Flavio Cobolli.
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1: Avec un soleil qui brille pour ce matin, ce sera un peu plus nuageux pour cet après-midi et surtout une tendance à l'orage essentiellement près des reliefs. Les températures 15 à 18 degrés en ce moment, il fera entre 27 et 30 au meilleur de la journée. Bonjour le Sud, bon début de semaine avec Cher tout de suite.
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Excellent début de semaine avec nous sur RTS et courage pour la reprise de ce lundi matin. Bonjour le Sud, c'est parti avec le plein de cadeaux pour cette nouvelle semaine avec notamment les dernières invitations pour le concert de Soprano qui est sold out à Lunel pour le Lunel House Festival le mardi 30 juin à partir de 20h. Vous voulez voir le rappeur marseillais de retour dans notre Sud, vous envoyez vos coordonnées sur notre site et notre appli et bonne chance pour les sélections. On a d'autres cadeaux évidemment aussi à vous offrir. Ed Sheeran, tout de suite c'est Azizam pour attaquer cette nouvelle semaine. Bienvenue chez nous, bonjour le Sud, c'est Gis avec vous jusqu'à 9h.

0: Jusqu'à 9h, bonjour le Sud, ça continue avec dans un instant Tim Impala, Dracula, le tube de ce printemps 2026 qui s'annonce être peut-être le tube de cet été. On écoutera aussi Sia Chandelier juste avant le retour de l'actualité à 6h30. Rendez-vous avec Corentin pour tout savoir sur l'info de proximité, vous restez avec nous.
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bon début de semaine avec RTS, lundi 8 juin, courage pour la reprise. J'espère que tout va bien, les médards sont à l'honneur. Aujourd'hui, ne les oubliez pas, c'est leur fête et c'est la journée mondiale des océans. Dans l'éphéméride de cette journée, une signature importante, le 8 juin 1936, il y a 90 ans, était signé les accords Matignon, instituant notamment les congés payés. Et puis bon anniversaire à vous les natifs du 8 juin, vous êtes les mêmes jours que la chanteuse à la voix cassée Bonnie Tyler qui fête ses 75 ans. Excellent anniversaire à Kanye West, 49 ans pour lui aujourd'hui, ou encore à Nancy Sinatra, la fille de Franck, 86 ans. Bon début de semaine, l'info qui vous concerne avec Corentin à suivre sur RTS. Bonjour le Sud.

0: Merci d'être avec nous sur RTS et bon début de semaine avec dans un instant Pierre Demar, un jour je marierai un ange. Votre horoscope dans la foulée, vous allez tout savoir sur la tendance astrale de ce 8 juin. Côté météo, du soleil pour cette matinée avec une tendance à l'orage ensuite pour cet après-midi, essentiellement sur les reliefs. Les températures 15 à 18 en ce moment et 27 à 30 au meilleur de la journée. 6h30, bienvenue sur RTS. Bonjour le Sud continue avec l'actu de proximité avec toi, Corentin. Salut.
1: Salut Gilles, bonjour à toutes et à tous. À la une de l'actu, cette alerte vigilance dans la région. L'Aude est le seul département de France placé en vigilance orange pour le risque d'incendie de forêt aujourd'hui et demain. En cause, la chaleur et les rafales de vent attendues. Soyez donc extrêmement prudents si vous circulez en zone boisée. Près de 1800 personnes sont réunies depuis vendredi soir à Ferrières-les-Verreries du côté de Claret au nord de Montpellier. Une rave party illégale qui pourrait se poursuivre jusqu'à demain matin. Ce week-end, les gendarmes ont bloqué les accès pour limiter l'affluence. Une centaine de PV ont aussi été dressés pour stupéfiants. La préfète Chantal Mauchet n'exclut pas une intervention des forces de l'ordre pour évacuer le site. D'autant que l'événement s'est posé en pleine zone naturelle protégée, provoquant la colère des défenseurs de l'environnement. Un mort et deux blessés graves, c'est le bilan de ce crash d'hélicoptère de la gendarmerie hier dans le Loiret. Selon les premiers éléments, le drame s'est produit lors d'une mission de recherche à Bray-Saint-Aignan, proche de Sully-sur-Loire. Gérald Darmanin annonce que les procureurs ont jusqu'au 14 juillet pour passer au peigne fin toutes les plaintes impliquant des enfants afin d'éviter une nouvelle affaire Liana. La marche blanche en mémoire de la jeune adolescente organisée à Florence dans le Gers a rassemblé 6000 personnes. Jean-Luc Mélenchon officiellement lancé dans la course à l'élection présidentielle. Le leader de la France insoumise a tenu son tout premier meeting de campagne depuis Saint-Denis, la deuxième ville d'Île-de-France dirigée depuis mars par Bali Bakayoko. Le candidat est notamment revenu sur ses premières mesures phares comme le SMIC à 1700 euros ou encore la retraite à 60 ans. Le rugby est en top 14, la fin de la saison régulière ce week-end, mais rien n'est joué pour nos clubs régionaux qui ont soit tout à gagner, soit tout à perdre, comme Perpignan qui devra lutter pour le maintien le week-end prochain, Laurent.
2: Oui, le SAP 13e et avant-dernier savait depuis longtemps que son avenir passerait par l'Access Match, une place dans l'élite qui se jouera dimanche à Aix-en-Provence face à Provence Rugby, battu en finale de Pro D2 par Vannes qui retrouve le top 14. Et puis après son titre européen en Challenge Cup, Montpellier 2e de la saison régulière reste en course pour un nouveau titre. Le MHR directement qualifié pour les demi-finales comme Toulouse. Les deux équipes d'Occitanie connaîtront leurs adversaires le week-end prochain à l'issue des barrages pour Racing 92 et Stade Français La Rochelle.
1: Et en tennis, il faisait partie de ses meilleurs joueurs du monde qui n'avaient jamais remporté de titre de Grand Chelem. C'est désormais chose faite. À 29 ans, Alexander Zverev est sacré champion de ce Roland-Garros 2026. L'Allemand numéro 3 mondial s'est imposé au bout d'une finale en 5-7 face à l'Italien Flavio Cobolli.

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1: Un bon début de semaine avec RTS et l'Alinoscope évidemment. Salut Aline.
2: Salut Aline.
3: Bonjour Gis, bonjour Loris et bonjour à tous. Et sachez que Loris est en pleine forme ce matin.
1: Ah, comme d'hab, ça se voit.
2: Comme chaque lundi.
3: Ça s'entend surtout.
1: Allez, les taureaux pour attaquer, vous êtes sérieux sur vos comptes aujourd'hui.
3: Mais vous trouvez facilement les mots justes pour défendre vos intérêts. Une démarche financière peut obtenir une réponse positive. Les Gémeaux, une incompréhension pourrait perturber l'ambiance dans votre couple. Prenez le temps d'expliquer calmement ce que vous ressentez.
2: Ça s'aligne pour vous, les cancers.
3: Avant de bouleverser vos habitudes, revoyez certains détails de votre organisation. Un simple ajustement peut tout fluidifier. Les Lions, votre implication professionnelle est remarquable. Vous cherchez à évoluer, partager vos idées et montrer à l'étendue de vos capacités.
1: Vous n'aimerez pas l'agitation aujourd'hui, les Vierges.
3: Vous préférez travailler dans le calme aujourd'hui. Une mission délicate réclame de la précision et toute votre attention. Les Balances, votre humeur changeante risque de surprendre dans le cadre professionnel. Vous avez besoin de liberté et refusez la routine.
2: Ça va mieux dans votre portefeuille, les Scorpions.
3: Eh bien, Lolo, c'est pour toi. Les finances deviennent un peu plus rassurantes. Certaines inquiétudes persistent encore, mais la situation s'améliore progressivement. Tu confirmes ?
2: Non.
3: Super.
2: Peut-être aujourd'hui, dans la journée, on va voir.
3: Bien sûr. Alors, on continue avec les Sagittaires. Vous êtes très présents pour les personnes que vous aimez. Veillez simplement à ne pas vouloir tout contrôler pour leur bien.
1: Vous serez précis aujourd'hui, les Capricornes.
3: Vous avancez avec réflexion et méthode. La patience sera plus efficace qu'une décision prise dans la précipitation. Verseau, une attention inattendue de votre partenaire pourrait égayer votre journée. L'ambiance s'annonce tendre et agréable.
2: La suite prend forme, les Poissons.
3: Vos envies sont fortes, mais elles demanderont quelques concessions. Les efforts engagés aujourd'hui porteront leurs fruits, mais plus tard.
1: Les Béliers, enfin, pour terminer en beauté, le signe du jour.
3: Votre relation vous apporte un vrai sentiment de stabilité. Le soutien de votre partenaire booste votre confiance et vos ambitions.
1: Je sens que ça va être une bonne semaine pour les Scorpions. Je ne sais pas pourquoi, mais ça s'annonce bien.
2: Pour une fois.
1: Ça s'annonce bien.
2: Aïe, il va pleuvoir cette semaine.
3: Oh non.
1: Sortez les parapluies. Salut Aline, à tout à l'heure pour les infos people.
3: Bisous, à toutes.
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0: Un plaisir de vous retrouver chaque matin sur RTS. Bonjour le Sud continue avec dans un instant l'actualité People avec Aline, juste après Alliance Ethnique, Honesty and Jalousy, les tubes de la génération RTS au cœur des années 90. On écoutera également Karol G et puis bien sûr l'actualité dans la foulée tout à l'heure à 7h avec Corentin. 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On reste connecté sur nos plateformes. Bienvenue chez nous en ce 8 juin sur RTS.
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0: Bon début de semaine avec Aline pour les Infos People. C'est parti avec Ritza qui est devenu papa.
1: Et ouais, grande première pour Ritza, le chanteur de 35 ans a annoncé la naissance de son premier enfant, un petit garçon. Très ému, il a partagé un message plein d'amour sur ses réseaux, remerciant eh bien sa compagne pour le plus beau des cadeaux. Un nouveau rôle qui commence donc pour cet artiste que j'aime tellement.
2: Et Aline, le Stade de France rapporte très gros à Aya Nakamura.
1: Ouais, le week-end dernier, Aya avait enflammé le Stade de France avec 3 concerts devant plus de 200 000 spectateurs et le succès était aussi financier. Selon les estimations relayées par l'émission Tout Beau Tout Neuf, son cachet atteindrait les 3 millions d'euros après impôt pour les 3 dates. Alors par an, grosso merdo, Aya gagnerait entre 40 et 52 millions d'euros grâce à ses ventes de disques, ses droits d'auteur, ses contrats publicitaires, ses partenariats et également ses activités en tant que productrice.
0: Merci beaucoup Aline. Ouais, oui, ça fait rêver forcément.
1: Tu dirais qu'elle ne fait que chanter, mais c'est pas le cas. En fait, elle fait plein de trucs. Donc nous aussi, si on veut gagner plus, faut faire plus.
0: On va pas faire comme ça en début de semaine, quoi. Tu nous fatigues déjà.
1: Je suis d'accord. Me fatigue déjà.
2: Exactement. Pas de violence, c'est presque les vacances.
0: Exactement. Salut Aline, ciao.
1: Bisous.
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1: Très bon début de semaine avec RTS. Lundi matin, nous sommes le 8 juin. Retour de l'actu de chez vous tout de suite. Avec toi, Corentin. Salut.
2: Salut Gis, bonjour à toutes et à tous. Près de 1800 personnes sont réunies depuis vendredi soir à Ferrières-les-Verreries au nord de Montpellier. Une rave party légale qui pourrait se poursuivre jusqu'à demain matin. Ce week-end, les gendarmes ont bloqué les accès pour limiter l'affluence. Une centaine de PV ont aussi été dressés pour stupéfiants. La préfète Chantal Mauchet n'exclut pas une intervention des forces de l'ordre pour évacuer le site. Un mort et deux blessés graves, c'est le bilan de ce crash d'hélicoptère de la gendarmerie ce dimanche dans le Loiret. Selon les premiers éléments, le drame s'est produit lors d'une mission de recherche à Bray-Saint-Aignan, proche de Sully-sur-Loire. Gérald Darmanin annonce que les procureurs ont jusqu'au 14 juillet pour passer au peigne fin toutes les plaintes impliquant des enfants afin d'éviter une nouvelle affaire Liana. La marche blanche en mémoire de la jeune adolescente organisée à Florence dans le Gers a rassemblé 6000 personnes. Retour dans la région et histoire de prolonger le week-end, on embarque sur un houseboat à la sauce camarguaise. Houseboat Camargue sur le modèle des maisons flottantes hollandaises. Un logement haut de gamme sur le canal du Rhône à 7 à Saint-Gilles dans le Gard pour des séjours 100% détente avec un tas d'options pour des services et des activités à bord et à l'extérieur. Le projet imaginé par l'ancien hockeyeur professionnel Raphaël Facchini a été lancé il y a quelques semaines seulement et le succès est déjà au rendez-vous.
3: On a voulu avoir un houseboat à tourner sur la nature et donc avoir un houseboat en bois avec le confort par contre à l'intérieur. Nos trois terrasses, la cerise sur le gâteau on va dire, hein, c'est la terrasse du toit qui prend la totalité de la surface de l'houseboat et qui donne un aperçu de 360 degrés sur la Camargue. On sent que les gens ont envie de se faire plaisir sur un produit atypique, original, avec toutes les activités offertes à bord sans devoir bouger ou s'enquiquiner à chercher une activité annexe, quoi.
2: Plus d'infos sur Houseboat Camargue dans notre article sur rtsfm.com. Le sport avec du hand et la fête au FDI Stadium samedi soir. Montpellier a remporté son derby face à Nîmes 34-30 lors de la dernière journée de championnat. Une victoire qui valide officiellement le grand retour des Montpellierains en Ligue des Champions la saison prochaine. Et puis on termine par une note gourmande. La famille Goujon s'agrandit avec l'ouverture d'une chocolaterie haut de gamme à Fonjoncouze. C'est Axel Goujon, le fils du chef triplement étoilé Gilles Goujon, qui ouvre sa boutique juste à côté du restaurant mythique. Et le clin d'œil sympa, des tickets d'or seront cachés dans les tablettes pour gagner un repas à l'auberge du Vieux Puy.
1: Merci Corentin, on te retrouve dans Zone Mixte, notre rubrique Coupe du Monde pendant donc toute cette semaine et toute la compétition évidemment. Rendez-vous juste après Madonna Frozen, l'info trafic et côté météo tout de suite. Voici Christophe Ferré, salut.
4: Salut Gis, bonjour RTS. Ce lundi matin, les conditions ensoleillées dominent largement sur la région. Ça va se dégrader en cours d'après-midi avec des orages qui se mettent en place sur le relief pyrénéen, des nuages qui vont déborder sur la plaine du Roussillon, parfois même des averses. On note également des orages en fin de journée qui vont se former le long de l'Espinouse, du Larzac et des Cévennes. Un petit débordement est possible dans le nord de l'Hérault et le nord du Gard en toute fin de journée ou début de soirée. Ailleurs, le temps restera ensoleillé jusqu'en milieu d'après-midi. Il deviendra un peu plus mitigé en fin de journée. Le vent faible en matinée, il s'oriente au marin cet après-midi à 30 km/h. Quant aux températures, on a localement des poches de fraîcheur ce matin. 12 degrés actuellement du côté d'Alès et d'Uzès. Il fait 14 degrés sur Avignon, 15 degrés sur Nîmes, sur Béziers et sur l'Audève, 16 degrés à Montpellier, 17 degrés à Narbonne, 18 à Perpignan et 7. En cours d'après-midi, les maximales atteindront 26 degrés sur 7. Comptez 28 degrés pour Béziers et Montpellier, 29 degrés à Narbonne ainsi qu'à Nîmes, 30 degrés sur Avignon et localement 31 degrés sur Perpignan ou encore dans les Corbières.
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1: Ça roule très bien en ce début de semaine sur les grandes agglos et partout donc sur les routes héraultaises et audoises. En revanche, attention à cet animal errant signalé sur la 75. Nous sommes à hauteur de Véguerolles de l'Escalette, précisément au kilomètre 266 en direction du nord, en direction de Clermont. Vigilance donc dans ce secteur avec cet animal errant sur les voies. Voici Madonna juste avant donc de parler foot avec Zone Mixte avec Corentin, donc la rédac des sports mobilisée pour la compétition qui arrive.
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1: Exactement, c'est parti pour Zone Mixte sur RTS à l'approche du coup d'envoi de la Coupe du Monde de foot. Vous allez retrouver tous les matins ce qu'il faut savoir donc sur l'actu, les faits marquants, les scores et bien sûr l'info sur les bleus. Et si le coup d'envoi du mondial c'est jeudi, nous on commence donc déjà à en parler ce matin avec toi Corentin, salut.
2: Oui Gis, la planète foot retient son souffle et quelques favoris se sont offerts un tout dernier galop d'essai hier soir. Parmi les oppositions amicales, le Brésil s'est imposé 2-1 face à l'Égypte. Victoire également de l'Argentine, 2-0 face au Honduras. Le Maroc et la Norvège se sont eux séparés sur un score de parité 1-1. La Norvège d'Erling Haaland qui, on le rappelle, fait partie du groupe de l'équipe de France. Les Bleus justement qui affrontent l'Irlande du Nord ce soir à 21h10 à Lille. Un ultime crash test crucial pour peaufiner les automatismes et surtout se rassurer après le revers concédé face à la Côte d'Ivoire jeudi dernier. L'enjeu majeur, éviter la casse. À ce stade, la hantise du staff, ce sont les blessures de dernière minute. Pourtant, Didier Deschamps a décidé de ne pas trembler. Il devrait aligner l'équipe type ce soir. On pourrait retrouver une attaque explosive composée à 100% de joueurs ou ex-joueurs du PSG, fraîchement sacré champion d'Europe. Ousmane Dembélé, Mikael Olise, Désiré Doué et Kylian Mbappé pourraient être associés d'entrée. Et l'objectif, évidemment, c'est être prêt pour le jour J. Pour rappel, les Bleus lanceront leur mondial dans le groupe I le mardi 16 juin à 21h face au Sénégal à New York. Le deuxième acte aura lieu le 22 juin à 23h face à l'Irak à Philadelphie, avant le choc de clôture face à la Norvège le 26 juin à 21h à Boston. En attendant, excellent match à tous ce soir et allez les Bleus!
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0: DJ Snake avec Paradise à l'instant sur RTS. Bon début de semaine, courage pour la reprise. J'espère que votre week-end s'est bien passé. Dans un instant, Alex Warren avec Fever Dream. Le plein de cadeaux encore une fois pour cette nouvelle semaine dans le sud, évidemment, avec notamment vos invitations pour le concert de solidarité aux pompiers de l'Aude. Ça va se passer dans quelques jours, donc ce vendredi à la Narbonne Arena à partir de 20h avec RTS évidemment qui s'associe au Rotary Club d'Olonzac pour cette immense soirée avec Kaline, Natacha Saint-Pierre, Chimène Badi, le collectif Métissé ou encore Julien Lib. Vous voulez vos invites, je vous les offre ce matin. Vous allez sur le WhatsApp avec vos coordonnées 04 99 57 22 22 04 99 57 22 22. Vous nous faites des petits vocaux aussi comme chaque matin pour nous passer vos bonjours et dites-nous qu'est-ce que vous allez faire en ce moment avec RTS évidemment. À tout de suite avec également l'actu avec Corentin. Ce sera donc à 7h30 donc après Alex Warren, Fever Dream. Très bon début de semaine dans le sud, avec nous.
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Bon début de semaine avec RTS, lundi 8 juin, courage pour la reprise. J'espère que tout va bien. Les Médards sont à l'honneur. Aujourd'hui, ne les oubliez pas, c'est leur fête et c'est la journée mondiale des océans. Dans l'éphéméride de cette journée, une signature importante, le 8 juin 1936, il y a 90 ans, étaient signés les accords Matignon, instituant notamment les congés payés. Et puis bon anniversaire à vous les natifs du 8 juin, vous êtes les mêmes jours que la chanteuse à la voix cassée Bonnie Tyler qui fête ses 75 ans. Excellent anniversaire à Kanye West, 49 ans pour lui aujourd'hui, ou encore à Nancy Sinatra, la fille de Frank, 86 ans. Bon début de semaine, l'info qui vous concerne avec Corentin à suivre sur RTS. Bonjour le Sud. 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

0: Oh oui, tout le bonheur du monde, Cine Emilia sur RTS à 7h29. Vos cartes météo, c'est plutôt pas mal pour attaquer la semaine. Voici Christophe Ferré juste avant l'info.
1: Salut Gis, bonjour RTS. Ce lundi matin, les conditions ensoleillées dominent largement sur la région. Ça va se dégrader en cours d'après-midi avec des orages qui se mettent en place sur le relief pyrénéen. Des nuages qui vont déborder sur la plaine du Roussillon, parfois même des averses. On note également des orages en fin de journée qui vont se former le long de l'Espinouse, du Larzac et des Cévennes. Un petit débordement est possible dans le nord de l'Hérault et le nord du Gard en toute fin de journée ou début de soirée. Ailleurs, le temps restera ensoleillé jusqu'en milieu d'après-midi. Il deviendra un peu plus mitigé en fin de journée. Le vent faible en matinée, il s'oriente au marin cet après-midi à 30 km/h. Quant aux températures, on a localement des poches de fraîcheur ce matin. 12 degrés actuellement du côté d'Alès et d'Uzès. Il fait 14 degrés sur Avignon, 15 degrés sur Nîmes, sur Béziers et sur l'Audève, 16 degrés à Montpellier, 17 degrés à Narbonne, 18 à Perpignan et 7. En cours d'après-midi, les maximales atteindront 26 degrés sur 7. Comptez 28 degrés pour Béziers et Montpellier, 29 degrés à Narbonne ainsi qu'à Nîmes, 30 degrés sur Avignon et localement 31 degrés sur Perpignan ou encore dans les Corbières.
0: Grand merci Christophe. 7h30, bonjour le Sud dans ce début de semaine. Continue avec Samba, Angels dans un instant. Votre horoscope également avec Aline, juste après un crochet par l'actualité de chez vous. Voici le flash de la rédac pour ce lundi 8 juin. Avec toi Corentin, salut.
2: Salut Gis, bonjour à toutes et à tous. Près de 1800 personnes sont réunies depuis vendredi soir à Ferrières-les-Verreries au nord de Montpellier. Une rave party légale qui pourrait se poursuivre jusqu'à demain matin. Ce week-end, les gendarmes ont bloqué les accès pour limiter l'affluence. Une centaine de PV ont aussi été dressés pour stupéfiants. La préfète Chantal Mochet n'exclut pas une intervention des forces de l'ordre pour évacuer le site. Un mort et deux blessés graves, c'est le bilan de ce crash d'hélicoptère de la gendarmerie ce dimanche dans le Loiret. Selon les premiers éléments, le drame s'est produit lors d'une mission de recherche à Bray-Saint-Aignan, proche de Sully-sur-Loire. Gérald Darmanin annonce que les procureurs ont jusqu'au 14 juillet pour passer au peigne fin toutes les plaintes impliquant des enfants afin d'éviter une nouvelle affaire Liana. La marche blanche en mémoire de la jeune adolescente organisée à Florence dans le Gers a rassemblé 6000 personnes. Retour dans la région et histoire de prolonger le week-end, on embarque sur un houseboat à la sauce camarguaise. Houseboat Camargue sur le modèle des maisons flottantes hollandaises. Un logement haut de gamme sur le canal du Rhône à 7 à Saint-Gilles dans le Gard pour des séjours 100% détente avec un tas d'options pour des services et des activités à bord et à l'extérieur. Le projet imaginé par l'ancien hockeyeur professionnel Raphaël Facchini a été lancé il y a quelques semaines seulement et le succès est déjà au rendez-vous.
3: On a voulu avoir un houseboat à tourner sur la nature et donc avoir un houseboat en bois avec le confort par contre à l'intérieur. Nos trois terrasses, la cerise sur le gâteau on va dire, hein, c'est la terrasse du toit qui prend la totalité de la surface de l'houseboat et qui donne un aperçu de 360 degrés sur la Camargue. On sent que les gens ont envie de se faire plaisir sur un produit atypique, original, avec toutes les activités offertes à bord sans devoir bouger ou s'enquiquiner à chercher une activité annexe, quoi.
2: Plus d'infos sur Houseboat Camargue dans notre article sur rtsfm.com. Le sport avec du hand et la fête au FDI Stadium samedi soir. Montpellier a remporté son derby face à Nîmes 34 à 30 lors de la dernière journée de championnat. Une victoire qui valide officiellement le grand retour des Montpellierains en Ligue des Champions la saison prochaine. Et puis on termine par une note gourmande. La famille Goujon s'agrandit avec l'ouverture d'une chocolaterie haut de gamme à Fonjoncouze. C'est Axel Goujon, le fils du chef triplement étoilé Gilles Goujon, qui ouvre sa boutique juste à côté du restaurant mythique. Et le clin d'œil sympa, des tickets d'or seront cachés dans les tablettes pour gagner un repas à l'auberge du Vieux Puy.
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0: 7h33, on part sur les routes avec toujours cet animal errant signalé sur les voies, sur la 75 dans le nord du département de l'Hérault. Nous sommes au kilomètre 266 à hauteur de Pégare de l'Escalette, donc en direction de Clermont. Vous êtes vigilants toujours dans ce secteur. Du côté de Montpellier, ça commence à se réveiller côté trafic, évidemment, sur les accès ouest et est de la ville. Bonne route également à Narbonne ou encore à Béziers. Et vous nous signalez vos difficultés sur le WhatsApp, comme d'hab. Voici Summer Undressed maintenant, comme promis, juste avant de retrouver l'horoscope de ce lundi.
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1: Un bon début de semaine avec RTS et l'alinoscope évidemment. Salut Aline.
2: Salut Aline.
3: Bonjour Gis, bonjour Loris et bonjour à tous. Et sachez que Loris est en pleine forme ce matin.
2: Ah, comme d'hab,
1: ça se voit,
2: comme chaque lundi.
3: Ça s'entend surtout.
1: Allez, les taureaux pour attaquer, vous êtes sérieux sur vos comptes aujourd'hui.
3: Mais vous trouvez facilement les mots justes pour défendre vos intérêts. Une démarche financière peut obtenir une réponse positive. Les Gémeaux, une incompréhension pourrait perturber l'ambiance dans votre couple. Prenez le temps d'expliquer calmement ce que vous ressentez.
2: Ça s'aligne pour vous les cancers.
3: Avant de bouleverser vos habitudes, revoyez certains détails de votre organisation. Un simple ajustement peut tout fluidifier. Les Lions, votre implication professionnelle est remarquable. Vous cherchez à évoluer, partagez vos idées et montrez à l'étendue de vos capacités.
1: Vous n'aimerez pas l'agitation aujourd'hui les Vierges.
3: Vous préférez travailler dans le calme. Aujourd'hui, une mission délicate réclame de la précision et toute votre attention. Les Balances, votre humeur changeante risque de surprendre dans le cadre professionnel. Vous avez besoin de liberté et refusez la routine.
2: Ça va mieux dans votre portefeuille, les Scorpions.
3: Eh bien, Lolo, c'est pour toi. Les finances deviennent un peu plus rassurantes. Certaines inquiétudes persistent encore, mais la situation s'améliore progressivement. Tu confirmes ?
2: Non.
3: Super.
2: Peut-être aujourd'hui, dans la journée, on va voir.
3: Bien sûr. Alors, on continue avec les Sagittaires. Vous êtes très présents pour les personnes que vous aimez. Veillez simplement à ne pas vouloir tout contrôler pour leur bien.
1: Vous serez précis aujourd'hui, les Capricornes.
3: Vous avancez avec réflexion et méthode. La patience sera plus efficace qu'une décision prise dans la précipitation. Verseau, une attention inattendue de votre partenaire pourrait égayer votre journée. L'ambiance s'annonce tendre et agréable.
2: La suite prend forme, les Poissons.
3: Vos envies sont fortes, mais elles demanderont quelques concessions. Les efforts engagés aujourd'hui porteront leurs fruits, mais plus tard.
1: Les Béliers, enfin, pour terminer en beauté, le signe du jour.
3: Votre relation vous apporte un vrai sentiment de stabilité. Le soutien de votre partenaire booste votre confiance et vos ambitions.
1: Je sens que ça va être une bonne semaine pour le Scorpion. Je ne sais pas pourquoi, mais ça s'annonce bien.
2: Pour une fois,
1: ça s'annonce bien.
2: Aïe, il va pleuvoir cette semaine.
3: Ah non.
1: Sortez les parapluies. Salut Aline, à tout à l'heure pour les infos people.
3: Bisous, à toutes.
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0: Allemand avec Sing Alléluia à l'instant sur RTS et en 98 on chantait ça. Le 12 juillet 98, évidemment, le soir où la France remportait la première Coupe du Monde de son histoire dans une ambiance de fête, d'unité, rarement égalée franchement, et 30 ans plus tard quasiment, cet été mythique va inspirer un spectacle musical. Farid Benlaga Loisif, le producteur de La Haine, prépare une création intitulée 98, notre plus belle histoire attendue pour 2028, dans deux ans donc pour célébrer les 30 ans de la Coupe du Monde. Et loin de raconter les matchs, le spectacle mettra aussi en scène les souvenirs, les histoires d'amour, les amitiés, les destins de celles et ceux qui ont vécu donc cette parenthèse totalement unique chez nous en France. Objectif, replonger le public dans l'émotion collective donc de l'été 98 dans ce spectacle musical qui passera partout en France donc en 2028 dès qu'on a les dates dans notre sud, évidemment. On vous tient au courant. L'info de chez vous dans un instant avec donc la rédaction à 8h avec Corentin, juste après notamment Zao, MC Solar avec Comme Caroline sur RTS. Vous restez avec nous.
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0: Et on s'y en courant également dans l'info People de ce lundi avec Aline juste après ça.
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31: 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Mais on ne dira pas lequel.

0: Bon début de semaine en ce 8 juin, voici les infos people avec Aline et Aya Nakamura pour attaquer. Et le Stade de France lui rapporte très gros.
1: Ouais, évidemment, le week-end dernier, Aya avait enflammé le Stade de France avec 3 concerts devant plus de 200 000 spectateurs et le succès était aussi financier. Je vous explique. Selon les estimations relayées par l'émission Tout Beau Tout Neuf, eh bien, son cachet atteindrait les 3 millions d'euros après impôt pour les 3 dates. Et par an, eh ben, grosso merdo, Aya gagnerait entre 40 et 52 millions d'euros grâce à ses ventes de disques, ses droits d'auteur, ses contrats publicitaires, ses partenariats et également, eh ben, ses activités en tant que productrice.
2: Et puis tu nous parles également d'Angèle qui a retrouvé l'amour.
1: Dans une vidéo publiée dans le cadre d'un projet artistique sur Instagram, eh bien Angèle a évoqué sa nouvelle histoire d'amour. Elle explique que son ou sa partenaire, hein, parce que oui, tout lui va pour elle, elle ne parle pas un seul mot de français, ou il ne parle pas un seul mot de français, et elle reconnaît du coup avoir du mal à trouver ses repères et à défendre ses idées dans une langue étrangère, ce qu'on peut comprendre. Mais aujourd'hui, ce qu'elle dit, et c'est ça qui est beau, c'est qu'elle parle le langage universel de l'amour.
3: Oh, c'est pas cucu du tout.
1: Non, pas du tout.
0: C'est pas du tout flou en plus, ça. Alors, non. Le ou la...
2: Elle parle toutes les langues.
0: Elle parle toutes les langues.
1: C'est vrai.
0: Exactement. C'est bien là l'essentiel. Allez, merci Aline. Tout à l'heure, tu nous parleras d'une bonne nouvelle pour le chanteur Ritza. Tout à l'heure, à toutes.
1: C'est ça. Ritza que j'adore.

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1: Calogero se prépare juste après l'actu de ce lundi matin, 8 juin, il est 8h. Voici donc l'info de chez vous avec toi Corentin, salut.
2: Salut Gis, bonjour à toutes et à tous. On commence cette édition par cette alerte vigilance dans la région. L'Aude est le seul département de France placé en vigilance orange pour le risque d'incendie de forêt aujourd'hui et demain. En cause, la chaleur et les rafales de vent attendues. Soyez donc extrêmement prudents si vous circulez en zone boisée. Près de 1800 personnes sont réunies depuis vendredi soir à Ferrières-les-Verreries, à une vingtaine de kilomètres au nord de Montpellier. Une rave party illégale qui pourrait se poursuivre jusqu'à demain matin. Ce week-end, les gendarmes ont bloqué les accès pour limiter l'affluence. Une centaine de PV ont aussi été dressés pour stupéfiants. La préfète Chantal Mauché n'exclut pas une intervention des forces de l'ordre pour évacuer le site. Gérald Darmanin annonce que les procureurs ont jusqu'au 14 juillet pour passer au peigne fin toutes les plaintes impliquant des enfants afin d'éviter une nouvelle affaire Liana. La marche blanche en mémoire de la jeune adolescente organisée à Fleurance dans le Gers a rassemblé 6000 personnes. À l'international, la trêve vole en éclats au 100e jour de la guerre. Israël et l'Iran ont échangé des tirs de missiles cette nuit. Les sirènes d'alerte ont notamment retenti dans le nord d'Israël. Des explosions ont également été entendues à Jérusalem ce matin. Il s'agit de représailles au bombardement mené par Tel Aviv sur Beyrouth. En riposte, l'armée israélienne dit avoir frappé l'Iran. Des attaques ont été signalées dans plusieurs villes iraniennes et notamment à Téhéran. Et conséquence immédiate, les cours de pétrole sont en hausse ce matin de 3%. Le rugby est en top 14, la fin de la saison régulière ce week-end, mais rien n'est joué pour nos clubs régionaux qui ont soit tout à gagner, soit tout à perdre, comme Perpignan qui devra lutter pour le maintien le week-end prochain, Laurent.
3: Oui, le SAP 13e et avant-dernier savait depuis longtemps que son avenir passerait par l'Access Match, une place dans l'élite qui se jouera dimanche à Aix-en-Provence face à Provence Rugby, battu en finale de Pro D2 par Vannes qui retrouve le top 14. Et puis après son titre européen en Challenge Cup, Montpellier 2e de la saison régulière reste en course pour un nouveau titre. Le MHR directement qualifié pour les demi-finales comme Toulouse. Les deux équipes d'Occitanie connaîtront leurs adversaires le week-end prochain à l'issue des barrages pour Racing 92 et Stade Français. C'est La Rochelle.
2: Et on termine par une note gourmande. La famille Goujon s'agrandit avec l'ouverture d'une chocolaterie haut de gamme à Fonjoncouze dans l'Aude. C'est Axel Goujon, le fils du chef triplement étoilé Gilles Goujon, qui ouvre sa boutique juste à côté du restaurant mythique. Et le clin d'œil sympa, ce sont des tickets d'or qui seront cachés dans les tablettes pour gagner un repas à l'auberge du Vieux-Puy.
1: Merci Corentin, on te retrouve pour notre rendez-vous Foot Coupe du Monde, zone mixte dans un instant. Tout de suite votre météo, les bonnes nouvelles sont là. Dans notre sud, voici Christophe Ferré, salut.
4: Salut Gis, bonjour RTS. Ce lundi matin, les conditions ensoleillées dominent largement sur la région. Ça va se dégrader en cours d'après-midi avec des orages qui se mettent en place sur le relief pyrénéen. Des nuages qui vont déborder sur la plaine du Roussillon, parfois même des averses. On note également des orages en fin de journée qui vont se former le long de l'Espinouse, du Larzac et des Cévennes. Un petit débordement est possible dans le nord de l'Hérault et le nord du Gard en toute fin de journée ou début de soirée. Ailleurs, le temps restera ensoleillé jusqu'en milieu d'après-midi. Il deviendra un peu plus mitigé en fin de journée. Le vent faible en matinée, il s'oriente au marin cet après-midi à 30 km/h. Quant aux températures, on a localement des poches de fraîcheur ce matin. 12 degrés actuellement du côté d'Alès et d'Uzès. Il fait 14 degrés sur Avignon, 15 degrés sur Nîmes, sur Béziers et sur l'Audève, 16 degrés à Montpellier, 17 degrés à Narbonne, 18 à Perpignan et 7. En cours d'après-midi, les maximales atteindront 26 degrés sur 7. Comptez 28 degrés pour Béziers, Montpellier, 29 degrés à Narbonne ainsi qu'à Nîmes, 30 degrés sur Avignon et localement 31 degrés sur Perpignan ou encore dans les Corbières.
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1: 8h04, direction les routes où tout se passe très bien pour vos conditions de circulation sur la route héraultaise et vaudoise et direction Montpellier avec dans les transports en commun des travaux de maintenance qui entraînent des modifications de circulation sur les lignes 1, 2 et 4 du réseau TAM jusqu'au 18 juin. Des interventions qui ont lieu la nuit et qui concernent la galerie Mistral. Pour en savoir plus, direction l'appli de la TAM évidemment. Voici Calogero et Zone Mix dans la foulée. On parle foot dans un instant sur RTS avec Corentin.
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0: Excellent début de semaine avec RTS. On parle foot dans 30 secondes à peine avec Zone Mixte. Le retour, votre rendez-vous incontournable désormais pour suivre la Coupe du Monde. Et dans la foulée, Joe dans Bonjour le Sud. À tout de suite.
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0: Exactement, c'est parti pour Zone Mixte sur RTS à l'approche du coup d'envoi de la Coupe du Monde de foot. Vous allez retrouver tous les matins ce qu'il faut savoir donc sur l'actu, les faits marquants, les scores et bien sûr l'info sur les bleus. Et si le coup d'envoi du mondial c'est jeudi, nous on commence donc déjà à en parler ce matin avec toi Corentin, salut.
4: Oui Gis, la planète foot retient son souffle et quelques favoris se sont offerts un tout dernier galop d'essai hier soir. Parmi les oppositions amicales, le Brésil s'est imposé 2-1 face à l'Égypte. Victoire également de l'Argentine, 2-0 face au Honduras. Le Maroc et la Norvège se sont eux séparés sur un score de parité 1-1. La Norvège d'Erling Haaland qui, on le rappelle, fait partie du groupe de l'équipe de France. Les Bleus justement qui affrontent l'Irlande du Nord ce soir à 21h10 à Lille. Un ultime crash test crucial pour peaufiner les automatismes et surtout se rassurer après le revers concédé face à la Côte d'Ivoire jeudi dernier. L'enjeu majeur, éviter la casse. À ce stade, la hantise du staff, ce sont les blessures de dernière minute. Pourtant Didier Deschamps a décidé de ne pas trembler, il devrait aligner l'équipe type ce soir. On pourrait retrouver une attaque explosive composée à 100% de joueurs ou ex-joueurs du PSG, fraîchement sacré champion d'Europe. Ousmane Dembélé, Mikael Olysee, Désiré Doué et Kylian Mbappé pourraient être associés d'entrée. Et l'objectif évidemment c'est être prêt pour le jour J. Pour rappel, les Bleus lanceront leur mondial dans le groupe I le mardi 16 juin à 21h face au Sénégal à New York. Le deuxième acte aura lieu le 22 juin à 23h face à l'Irak à Philadelphie, avant le choc de clôture face à la Norvège le 26 juin à 21h à Boston. En attendant, excellent match à tous ce soir et allez les Bleus!
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0: End of Beginning, Joe à l'instant sur RTS. Bonjour le Sud, bon lundi 8 juin, vos cadeaux, vos invitations pour le concert de solidarité aux pompiers de l'Aude, ça se passe ce matin dans Bonjour le Sud. Les deux invitations à vous offrir pour retrouver sur scène Cali, Natacha Saint-Pierre, Chimène Badi, le collectif Métis et Julien Lib. Pour la bonne cause évidemment, donc cette soirée c'est ce vendredi à la Narbonne Arena à partir de 20h avec RTS qui s'associe au Rotary Club de Lonzac pour cette grande soirée de solidarité dédiée donc à nos pompiers. Rendez-vous sur nos plateformes pour repartir avec vos invités et sur le WhatsApp RTS également, 04 99 57 22 22. Dans un instant Bruno Mars, I Just Might. Et on s'informe évidemment l'actu de ce lundi avec la rédaction. Ce sera 8h30.
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3: 16h52 sur un sentier du Pic de l'Aigle.
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0: bon début de semaine avec RTS, lundi 8 juin, courage pour la reprise. J'espère que tout va bien, les Médards sont à l'honneur. Aujourd'hui, ne les oubliez pas, c'est leur fête et c'est la journée mondiale des océans. Dans l'éphéméride de cette journée, une signature importante, le 8 juin 1936, il y a 90 ans, était signé les accords Matignon, instituant notamment les congés payés. Et puis bon anniversaire à vous les natifs du 8 juin, vous êtes les mêmes jours que la chanteuse à la voix cassée Bonnie Tyler qui fête ses 75 ans. Excellent anniversaire à Kanye West, 49 ans pour lui aujourd'hui, ou encore à Nancy Sinatra, la fille de Franck, 86 ans. Bon début de semaine, l'info qui vous concerne avec Corentin à suivre sur RTS. 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

0: Les tubes de la génération RTS pour une Nelson en ce lundi 8 juin avec London Bint à l'instant dans Bonjour le Sud. On sort les cartes météo qui sont plutôt pas mal. Pour ce lundi, voici Christophe Ferry juste avant Corentin pour l'actualité de chez vous. Salut.
1: Salut Gis, bonjour RTS. Ce lundi matin, les conditions ensoleillées dominent largement sur la région. Ça va se dégrader en cours d'après-midi avec des orages qui se mettent en place sur le relief pyrénéen. Des nuages qui vont déborder sur la plaine du Roussillon, parfois même des averses. On note également des orages en fin de journée qui vont se former le long de l'Espinouse, du Larzac et des Cévennes. Un petit débordement est possible dans le nord de l'Hérault et le nord du Gard en toute fin de journée ou début de soirée. Ailleurs, le temps restera ensoleillé jusqu'en milieu d'après-midi. Il deviendra un peu plus mitigé en fin de journée. Le vent faible en matinée, il s'oriente au marin cet après-midi à 30 km/h. Quant aux températures, on a localement des poches de fraîcheur ce matin. 12 degrés actuellement du côté d'Alès et d'Uzès, il fait 14 degrés sur Avignon, 15 degrés sur Nîmes, sur Béziers et sur l'Audève, 16 degrés à Montpellier, 17 degrés à Narbonne, 18 à Perpignan et 7. En cours d'après-midi, les maximales atteindront 26 degrés sur 7. Comptez 28 degrés pour Béziers et Montpellier, 29 degrés à Narbonne ainsi qu'à Nîmes, 30 degrés sur Avignon et localement 31 degrés sur Perpignan ou encore dans les Corbières.
0: Très bon lundi avec RTS, avec K-pop Demon Hunters dans un instant. Votre horoscope également juste après l'actu à 8h30 avec toi, Corentin. Salut.
2: Salut Gis, bonjour à toutes et à tous. On commence cette édition par cette alerte vigilance dans la région. L'Aude est le seul département de France placé en vigilance orange pour le risque d'incendie de forêt aujourd'hui et demain. En cause, la chaleur et les rafales de vent attendues. Soyez donc extrêmement prudents si vous circulez en zone boisée. Près de 1800 personnes sont réunies depuis vendredi soir à Ferrières-les-Verreries, à une vingtaine de kilomètres au nord de Montpellier. Une rave party illégale qui pourrait se poursuivre jusqu'à demain matin. Ce week-end, les gendarmes ont bloqué les accès pour limiter l'affluence. Une centaine de PV ont aussi été dressés pour stupéfiants. La préfète Chantal Mochet n'exclut pas une intervention des forces de l'ordre pour évacuer le site. Gérald Darmanin annonce que les procureurs ont jusqu'au 14 juillet pour passer au peigne fin toutes les plaintes impliquant des enfants afin d'éviter une nouvelle affaire. Liana, la marche blanche en mémoire de la jeune adolescente organisée à Florence dans le Gers a rassemblé 6000 personnes. À l'international, la trêve vole en éclats au 100e jour de la guerre. Israël et l'Iran ont échangé des tirs de missiles cette nuit. Les sirènes d'alerte ont notamment retenti dans le nord d'Israël. Des explosions ont également été entendues à Jérusalem ce matin. Il s'agit de représailles au bombardement mené par Tel Aviv sur Beyrouth. En riposte, l'armée israélienne dit avoir frappé l'Iran. Des attaques ont été signalées dans plusieurs villes iraniennes et notamment à Téhéran. Les conséquences immédiates, les cours de pétrole sont en hausse ce matin de 3%. Le rugby est en top 14, la fin de la saison régulière ce week-end, mais rien n'est joué pour nos clubs régionaux qui ont soit tout à gagner, soit tout à perdre, comme Perpignan qui devra lutter pour le maintien le week-end prochain, Laurent.
3: Oui, le SAP 13e et avant-dernier savait depuis longtemps que son avenir passerait par l'Access Match, une place dans l'élite qui se jouera dimanche à Aix-en-Provence face à Provence Rugby, battu en finale de Pro D2 par Vannes qui retrouve le top 14. Et puis après son titre européen en Challenge Cup, Montpellier 2e de la saison régulière reste en course pour un nouveau titre. Le MHR directement qualifié pour les demi-finales comme Toulouse. Les deux équipes d'Occitanie connaîtront leurs adversaires le week-end prochain à l'issue des barrages pour Racing 92 et Stade Français La Rochelle.
2: Et on termine par une note gourmande. La famille Goujon s'agrandit avec l'ouverture d'une chocolaterie haut de gamme à Fonjoncouze dans l'Aude. C'est Axel Goujon, le fils du chef triplement étoilé Gilles Goujon, qui ouvre sa boutique juste à côté du restaurant mythique. Et le clin d'œil sympa, ce sont des tickets d'or qui seront cachés dans les tablettes pour gagner un repas à l'auberge du Vieux-Puy.
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0: 8h33, l'heure de pointe sur les grandes agglos de la région et direction Montpellier aussi avec cette info qui vous concerne. Si vous prenez les transports en commun, des travaux de maintenance entraînent des modifications de circulation sur les lignes 1, 2, 4 du réseau TAM, donc jusqu'au 18 juin inclus. Des interventions qui sont programmées la nuit, hors week-end également, mais qui concernent la galerie Mistral entre les stations Corum et Comédie. Pour en savoir plus, direction l'appli de la TAM. Bonne route avec K-pop Demon Hunters comme promis.
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1: Un bon début de semaine avec RTS et l'Alinoscope évidemment. Salut Aline.
2: Salut Aline.
3: Bonjour Gis, bonjour Loris et bonjour à tous. Et sachez que Loris est en pleine forme ce matin.
1: Ah, comme d'hab, ça se voit.
2: Chaque lundi.
3: Ça s'entend surtout.
1: Allez, les taureaux pour attaquer, vous êtes sérieux sur vos comptes aujourd'hui.
3: Mais vous trouvez facilement les mots justes pour défendre vos intérêts. Une démarche financière peut obtenir une réponse positive. Les Gémeaux, une incompréhension pourrait perturber l'ambiance dans votre couple. Prenez le temps d'expliquer calmement ce que vous ressentez.
2: Ça s'aligne pour vous les cancers.
3: Avant de bouleverser vos habitudes, revoyez certains détails de votre organisation. Un simple ajustement peut tout fluidifier. Les Lions, votre implication professionnelle est remarquable. Vous cherchez à évoluer, partagez vos idées et montrez l'étendue de vos capacités.
1: Vous n'aimerez pas l'agitation aujourd'hui les Vierges.
3: Vous préférez travailler dans le calme. Aujourd'hui, une mission délicate réclame de la précision et toute votre attention. Les Balances, votre humeur changeante risque de surprendre dans le cadre professionnel. Vous avez besoin de liberté et refusez la routine.
2: Ça va mieux dans votre portefeuille, les Scorpions.
3: Eh bien, Lolo, c'est pour toi. Les finances deviennent un peu plus rassurantes. Certaines inquiétudes persistent encore, mais la situation s'améliore progressivement. Tu confirmes ?
2: Non.
3: Super.
2: Il peut-être aujourd'hui, dans la journée, on va voir.
3: Bien sûr. Alors, on continue avec les Sagittaires. Vous êtes très présents pour les personnes que vous aimez. Veillez simplement à ne pas vouloir tout contrôler pour leur bien.
1: Vous serez précis aujourd'hui, les Capricornes.
3: Vous avancez avec réflexion et méthode. La patience sera plus efficace qu'une décision prise dans la précipitation. Verseau, une attention inattendue de votre partenaire pourrait égayer votre journée. L'ambiance s'annonce tendre et agréable.
2: La suite prend forme, les Poissons.
3: Vos envies sont fortes, mais elles demanderont quelques concessions. Les efforts engagés aujourd'hui porteront leurs fruits, mais plus tard.
1: Les Béliers, enfin, pour terminer en beauté, le signe du jour.
3: Votre relation vous apporte un vrai sentiment de stabilité. Le soutien de votre partenaire booste votre confiance et vos ambitions.
1: Je sens que ça va être une bonne semaine pour les Scorpions. Je ne sais pas pourquoi, mais ça s'annonce bien.
3: T'as le feeling ?
2: Pour une fois.
1: Ça s'annonce bien.
2: Aïe, aïe, aïe. Il va pleuvoir cette semaine.
3: Oh non !
1: Sortez les parapluies. Salut Aline, à tout à l'heure pour les infos people.
3: Bisous, à toutes.
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5: Il y a eu Sarsky et Hutch.

0: Alejandro. Lady Gaga sur RTS à 8h43. Qu'est-ce qu'on regarde ce soir sur le petit écran? Il y a Marie au premier regard, la suite de la saison 10 sur M6. Classique Les Tuches 4 ce soir sur TMC. In France with Madonna sur France 4. Documentaire sur la reine de la pop avant l'arrivée d'un nouvel album, je vous rappelle, prévu pour juillet. La suite de la série qui cartonne sur France 2, Meurtre au paradis. Et puis du foot, bien sûr, avec le match amical France-Irlande du Nord ce soir, donc en préparation de la Coupe du Monde. La Coupe du Monde, c'est ce jeudi, J-4 avant la compète. Et sur RTS, Zone Mixte, votre nouveau rendez-vous. 7h10, 8h10 et 9h10 tout à l'heure pour tout savoir, donc avec la rédac des sports sur la compétition. Une matinale spéciale d'ailleurs ce jeudi avec tous les tubes de Coupe du Monde qui vont rythmer le sud pour le jour J donc du départ de la compétition, avec notamment ce tube de Shakira, c'est bien ça. Du Hermès, ça se bande également. Ne ratez pas jeudi, donc matinale spéciale Bonjour le Sud, avec les tubes qui rythment le Sud pour la Coupe du Monde. A tout de suite, avec dans un instant Angèle, Justice, What You Want sur RTS. Rendez-vous juste après avec l'Info People, évidemment avec Aline, et la Q tout court avec Corentin à 9h, en compagnie d'Eric. Restez avec nous.
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0: début de semaine avec Aline pour les infos people. C'est parti avec Ritza qui est devenue papa.
1: Eh ouais, grande première pour Ritza, le chanteur de 35 ans a annoncé la naissance de son premier enfant, un petit garçon. Très ému, il a partagé un message plein d'amour sur ses réseaux, remerciant eh bien sa compagne pour le plus beau des cadeaux. Un nouveau rôle qui commence donc pour cet artiste que j'aime tellement.
2: Et Aline, le Stade de France rapporte très gros à Aya Nakamura.
1: Ouais, le week-end dernier, Aya avait enflammé le Stade de France avec 3 concerts devant plus de 200 000 spectateurs et le succès était aussi financier. Selon les estimations relayées par l'émission Tout Beau Tout Neuf, son cachet atteindrait les 3 millions d'euros après impôt pour les 3 dates. Alors par an, grosso merdo, Aya gagnerait entre 40 et 52 millions d'euros grâce à ses ventes de disques, ses droits d'auteur, ses contrats publicitaires, ses partenariats et également ses activités en tant que productrice.
0: Merci beaucoup à Aline. Oui, ça fait rêver forcément.
1: On dirait qu'elle ne fait que chanter, mais c'est pas le cas. En fait, elle fait plein de trucs. Donc nous aussi, si on veut gagner plus, faut faire plus.
0: On va pas faire comme ça en début de semaine, quoi. Tu nous fatigues déjà.
1: Je suis d'accord. Me fatigue déjà.
2: Exactement. Pas de violence, c'est presque les vacances.
0: Exactement. Salut Aline, ciao.
1: Bisous.

0: Après Bébé Rexha tout à l'heure, Kyo, Donna Lewis également entre autres. On retrouvera Pablo aussi tout à l'heure pour notre rendez-vous zone mixte en prévision de la Coupe du Monde qui commence dans quelques jours. Et puis maintenant, place aux infos.
1: Salut Eric, bonjour à toutes et à tous. On commence cette édition par cette alerte vigilance dans la région. L'Aude est le seul département de France placé en vigilance orange pour le risque d'incendie de forêt aujourd'hui et demain. En cause, la chaleur et les rafales de vent attendues. Soyez donc extrêmement prudents si vous circulez en zone boisée. On fait le point météo local dans un instant. À l'international, la trêve vole en éclats au 100e jour de la guerre. Israël et l'Iran ont échangé des tirs de missiles cette nuit. Les sirènes d'alerte ont notamment retenti dans le nord d'Israël. Des explosions ont également été entendues à Jérusalem ce matin. Il s'agit de représailles au bombardement mené par Tel Aviv sur Beyrouth. En riposte, l'armée israélienne dit avoir frappé l'Iran. Des attaques ont été signalées dans plusieurs villes iraniennes et notamment à Téhéran. Les conséquences immédiates, les cours du pétrole sont en hausse ce matin de 3%. Un mort et deux blessés graves, c'est le bilan de ce crash d'hélicoptère de la gendarmerie hier dans le Loiret. Selon les premiers éléments, le drame s'est produit lors d'une mission de recherche à Bray-Saint-Aignan, proche de Sully-sur-Loire. Gérald Darmanin annonce que les procureurs ont jusqu'au 14 juillet pour passer au peigne fin toutes les plaintes impliquant des enfants afin d'éviter une nouvelle affaire Liana. La marche blanche en mémoire de la jeune adolescente organisée à Florence dans le Gers a rassemblé 6000 personnes. Jean-Luc Mélenchon officiellement lancé dans la course à l'élection présidentielle. Le leader de la France insoumise a tenu son tout premier meeting de campagne depuis Saint-Denis, la deuxième ville d'Île-de-France dirigée depuis mars par Baliba Kayoko. Le candidat est notamment revenu sur ses premières mesures phares comme le SMIC à 1 700 € ou encore la retraite à 60 ans. Une bonne nouvelle pour les gourmands. La famille Goujon s'agrandit avec l'ouverture d'une chocolaterie haut de gamme à Fonjoncouze. C'est Axel Goujon, le fils du chef triplement étoilé Gilles Goujon, qui ouvre sa boutique juste à côté du restaurant mythique. Un écrin pensé comme une bijouterie avec des produits d'exception. Et le clin d'œil sympa des tickets d'or seront cachés dans les tablettes pour gagner un repas à l'auberge du Vieux Puy. Toujours dans l'eau de la série fantastique, Bugarak s'offre une saison 2 et le tournage débute le 22 juin prochain à Quillan et dans les environs. Pour l'occasion, la production recherche activement des figurants, hommes et femmes majeurs de tout profil. Si vous êtes intéressé, les candidatures sont envoyées par mail à bugarache.casting@gmail.com. Et un début de journée ensoleillé dans l'Aude, mais les nuages deviennent plus nombreux en cours d'après-midi et quelques gouttes accompagnées d'un coup de tonnerre ne sont pas impossibles en fin de journée près des reliefs. Vent marin ou tramontane selon les endroits seront sensibles. Les températures restent estivales. On attend pour les maxi 28 à Carcassonne et 29 à Narbonne.
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1: Pas de grosses difficultés en ce lundi matin sur nos routes, mais quelques ralentissements habituels comme sur la 75 à hauteur de Tourbe en direction de Béziers, au péage de 7 également si vous prenez la direction de Frontignan, et puis à Montpellier, bien entendu, sur l'avenue de la Liberté, la 709, et quelques minutes de plus également sur les axes autour de Vendargues. Patience et bonne route.
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0: Merci d'écouter RTS, soyez les bienvenus, vous écouterez notamment pour la suite Teddy Swims, rendez-vous aussi avec Oria ou encore Kyo.
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0: Et c'est parti pour Zone mixte avec Pablo qui nous rejoint. Salut Pablo, à quelques jours du début du mondial, les Bleus peaufinent leur préparation. Et entre ambition, dernier réglage et ultime défi pour Didier Deschamps, on fait le point avec toi.
2: Et oui, ce soir la France jouera son deuxième et dernier match de préparation contre l'Irlande du Nord à Lille. Les Bleus auront à cœur de se reprendre après une défaite surprise contre la Côte d'Ivoire 2-1 jeudi dernier. Ils prendront ensuite le départ pour Boston mercredi à 13h. Boston qui sera d'ailleurs leur camp de base durant toute la phase de poule. Les Français évolueront dans un groupe abordable, mais il faudra tout de même faire attention au Sénégal, qui fait partie des meilleures nations africaines, et à la Norvège du grand Erling Haaland. Leur premier match aura lieu le mardi 16 juin à 21h, heure française face aux Sénégalais. La rencontre se disputera à New York. Les hommes de Didier Deschamps joueront ensuite leur deuxième match contre l'Irak le 22 juin à Philadelphie, avant de terminer leur phase de poule contre la Norvège le 26 juin à Boston. Et sur le papier, la troisième nation au classement de la FIFA fait partie des grands favoris pour remporter le trophée. Mais selon les prédictions du site de statistiques Opta, les Bleus se classent juste derrière l'Espagne de Lamine Yamal, championne d'Europe en titre, et juste devant l'Angleterre de Harry Kane. Et puis cette édition aura une saveur particulière puisque ce sera la dernière de Didier Deschamps à la tête de l'équipe de France. En poste depuis 2012, le sélectionneur tricolore a marqué le football français en tant que joueur lors de la Coupe du Monde 1998, mais aussi en tant qu'entraîneur en menant les Bleus au sacre en 2018 en Russie. Le Bayonnais aura donc à cœur de finir son aventure en bleu sur une note positive.
0: Eh ben merci Pablo, on sera présent ce soir bien sûr pour supporter nos Bleus et rendez-vous demain dans Zone Mixte à la même heure pour de nouvelles informations sur la Coupe du Monde. Pour la suite, rendez-vous notamment avec Teddy Swims, Oria et puis Kyo maintenant.
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0: RTS Rythme le Sud, et dans les minutes qui arrivent, vous allez notamment retrouver Coldplay, vous avez aussi rendez-vous avec Gims et Oria qui fait partie de nos invités pour la grande soirée de solidarité avec les pompiers de l'Aude. Ça y est, on n'a jamais été aussi proche, c'est loin d'une semaine maintenant, c'est ce vendredi qui arrive qu'on sera à la Narbonne Arena avec Oria qu'on va écouter, mais également Julien Lib, Kali, le collectif métissé, Murray Head, Natacha Saint-Pierre ou encore Chimène Badi. 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Il y en a bientôt plus. Hein. Oria pour la suite. Et donc Coldplay ou encore Gims, à tout de suite.
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Bienvenue, vous êtes sur RTS et maintenant, il y a entre autres Gims.

0: Bienvenue, vous êtes sur RTS et après les infos de 10h, il y aura Alex Warren, on vous passera aux zones aussi. Le retour de l'actu, c'est à leur pile, tandis que plus proche de nous, il y a également l'une des grosses sensations du moment, c'est Dracula. Approche de l'été, il ferait bien de se méfier un peu Dracula parce qu'il va fondre, non, ou être réduit en poussière au soleil. Tame Impala avec Jenny dans quelques instants, ne bougez pas, vous êtes sur RTS.
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1: Vous écouterez Alex Warren tout à l'heure. On vous passera aussi Dizry et Ozone après les infos sur RTS. Et maintenant, place aux infos.
2: Salut Eric, bonjour à toutes et à tous. On commence cette édition par cette alerte. Vigilance dans la région. L'Aude est le seul département de France placé en vigilance orange pour le risque d'incendie de forêt aujourd'hui et demain. En cause de la chaleur et les rafales de vent attendues, soyez donc extrêmement prudents si vous circulez en zone boisée. On fait le point météo dans la région à la fin de ce flash. Une disparition inquiétante dans le Vaucluse. La gendarmerie lance un appel à témoins après la fuite de Luna, 16 ans, qui a quitté son foyer de Violès vendredi après-midi. L'adolescente mesure 1m60, elle est mince, a les cheveux châtains et les yeux marrons. Si vous avez la moindre information, vous pouvez appeler directement le 17. Les procureurs généraux reçus par Gérald Darmanin à la chancellerie ce matin. Une réunion qui intervient après la mort de Liana dans le Gers. Le garde des Sceaux l'ordonne jusqu'au 14 juillet pour reprendre l'intégralité des plaintes impliquant des enfants. Cela représente environ 70 000 procédures en cours. Beaucoup de questions également autour du principal suspect. 4 nouvelles procédures ont été ouvertes contre Jérôme Barella, portant à 9 le nombre total d'affaires le concernant. En parallèle, plusieurs collectifs féministes de protection de l'enfance sont appelés à des rassemblements ce soir à 19h. C'est le cas par exemple à Avignon et Perpignan. Après 100 jours de guerre et 2 mois après le cessez-le-feu, l'Iran et Israël se frappent mutuellement. Depuis hier, Téhéran dit avoir visé 2 bases aériennes en Israël. Les Iraniens qui ont présenté cette attaque comme un avertissement en représailles à un bombardement israélien survenu la veille sur la banlieue sud de Beyrouth. La rave party à côté de Clary dans les Raux baisse d'intensité. Hier, ils étaient encore près de 1800 personnes à être réunies sur un terrain privé en pleine garrigue. Ce week-end, les gendarmes ont bloqué les accès pour limiter l'affluence. Une centaine de PV ont aussi été dressés pour stupéfiants. La fête pourrait se poursuivre jusqu'à demain matin et la préfète Chantal Mauché n'exclut pas une intervention des forces de l'ordre pour évacuer le site. Il y a du foot ce soir. La France affronte l'Irlande du Nord. C'est son 2e match de préparation à la Coupe du Monde avant de s'envoler mercredi vers le camp de base aux États-Unis. Les Bleus devront se rassurer après la défaite face à la Côte d'Ivoire. France-Irlande du Nord, c'est à 21h10 à Lille. Et puis un début de journée ensoleillée autour du golfe du Lion, mais les nuages deviennent plus nombreux en cours d'après-midi et quelques gouttes accompagnées d'un coup de tonnerre ne sont pas impossibles en fin de journée près des Pyrénées, du Haut-Languedoc et des Cévennes. Vent marin ou tramontane selon les endroits seront sensibles. Les températures restent estivales. On attend pour les maxis 26 à Montpellier, 28 à Avignon, Béziers et Carcassonne, 29 à Narbonne et Perpignan et 30 degrés à Avignon.
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1: Encore un peu de monde à l'ouest de Montpellier entre le rond-point de Paulette et celui du Rieux-Coulon. Comptez 5 minutes de plus si vous êtes coincé dans les bouchons. À Nîmes, quelques coups de frein, boulevard du Président Salvador Allende et boulevard Pasteur. Ailleurs, le retour quasi à la normale. Juste encore un peu de monde sur la D914 au sud de Perpignan, sur la D612 entre Agde et Vias. Bonne route.
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0: retrouverez tout à l'heure en restant avec nous Vanessa Paradis. Julien Lib également, il sera avec nous aux côtés d'Oria, de Cali, du collectif Métissé également. 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Bienvenue sur RTS, Julien Lib après Disri.
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0: Bienvenue sur RTS, restez calés chez nous, il y aura Shakira tout à l'heure. On vous a mis de côté également les Spin Doctors pour un tube de la génération RTS. Et puis Vanessa Paradis sera avec nous aussi. Alors Vanessa Paradis qui était au Bacchus Festival le week-end dernier à Argelès et qu'on aura plaisir à retrouver en fin de semaine, la vendredi dans les arènes de Nîmes. Le 24 juillet, elle sera également à Carpentras. Et puis pour la voir à Montpellier, ce sera beaucoup plus long, parce que ce sera le 16 octobre. Allez, à tout de suite avec Vanessa Paradis et les épines du cœur. Aïe aïe aïe, oui, ça pique. A tout de suite sur RTS.
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Narbonne-Perpignan est dans l'Aude et les PO. Vous êtes sur RTS et vous allez tout à l'heure écouter Elena. On passe aussi Craig David. Et puis les Spin Doctors, l'album s'appelait Pocket Full of Kryptonite dans les années 90. On y retrouvait notamment ce tube imparable de la génération RTS qui s'appelle Two Princes.

0: Vous écoutez RTS, il est bientôt 11h. Après les infos, il y aura Angèle et Justice. Janet Jackson arrive également, encore un tube de la génération RTS. Et en attendant, Elena arrive également. On se dit à tout de suite.
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1: RTS, rythme le sud. 11h, il y aura Jennifer Lopez avec David Guetta, mais également Angèle, Justice et Janet Jackson après les infos. Et retour de l'actu maintenant sur RTS.
2: Salut Eric, bonjour à toutes et à tous. On commence cette édition par cette alerte. Vigilance dans la région. L'Aude est le seul département de France placé en vigilance orange pour le risque d'incendie de forêt aujourd'hui et demain. En cause la chaleur et les rafales de vent attendues. Soyez donc extrêmement prudents si vous circulez en zone boisée. On fait le point météo dans la région à la fin de ce flash. Une disparition inquiétante dans le Vaucluse. La gendarmerie lance un appel à témoins après la fuite de Luna, 16 ans, qui a quitté son foyer de Violès vendredi après-midi. L'adolescente mesure 1m60. Elle est mince, a les cheveux châtains et les yeux marrons. Si vous avez la moindre information, vous pouvez appeler directement le 17. Les procureurs généraux reçus par Gérald Darmanin à la chancellerie ce matin. Une réunion qui intervient après la mort de Liana dans le Gers. Le garde des Sceaux l'ordonne jusqu'au 14 juillet pour reprendre l'intégralité des plaintes impliquant des enfants. Cela représente environ 70 000 procédures en cours. Beaucoup de questions également autour du principal suspect. 4 nouvelles procédures ont été ouvertes contre Jérôme Barella, portant à 9 le nombre total d'affaires le concernant. En parallèle, plusieurs collectifs féministes de protection de l'enfant sont appelés à des rassemblements ce soir à 19h. C'est le cas par exemple à Avignon et Perpignan. Après 100 jours de guerre et 2 mois après le cessez-le-feu, l'Iran et Israël se frappent mutuellement. Depuis hier, Téhéran dit avoir visé 2 bases aériennes en Israël. Les Iraniens qui ont présenté cette attaque comme un avertissement en représailles à un bombardement israélien survenu la veille sur la banlieue sud de Beyrouth. La rave party à côté de Claret dans les Raux baisse d'intensité. Hier, ils étaient encore près de 1800 personnes à être réunies sur un terrain privé en pleine garrigue. Ce week-end, les gendarmes ont bloqué les accès pour limiter l'affluence. Une centaine de PV ont aussi été dressés pour stupéfiants. La fête pourrait se poursuivre jusqu'à demain matin et la préfète Chantal Mauché n'exclut pas une intervention des forces de l'ordre pour évacuer le site. Il y a du foot ce soir, la France affronte l'Irlande du Nord, c'est son 2e match de préparation à la Coupe du Monde avant de s'envoler mercredi vers le camp de base aux États-Unis. Les Bleus devront se rassurer après la défaite face à la Côte d'Ivoire. France-Irlande du Nord, c'est à 21h10 à Lille. Et puis un début de journée ensoleillé autour du golfe du Lion, mais les nuages deviennent plus nombreux en cours d'après-midi et quelques gouttes accompagnées d'un coup de tonnerre ne sont pas impossibles en fin de journée près des Pyrénées, du Haut-Languedoc et des Cévennes. Vent marin ou tramontane selon les endroits seront sensibles. Les températures restent estivales. On attend pour les maxis 26 à Montpellier, 28 à Béziers et Carcassonne, 29 à Narbonne et Perpignan et 30 degrés à Avignon.
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0: On vous passe Big Soul aussi. Alors vous connaissez peut-être l'histoire, d'ailleurs j'ai déjà raconté ici. C'est un Français, non c'est pas une histoire drôle, c'est un Français, un Belge, un Italien, non. C'est un Français qui était en vacances en Californie et qui a vu un concert de Big Soul dans les années 90. Le groupe était très peu connu à l'époque. Il achète l'album autoproduit par les Big Soul. Il le ramène en France et il le prête à un copain qui était DJ à Paris. Et le copain DJ a passé un extrait de cet album dans son club où il était DJ. Et alors, ça a été un carton. Tout le monde a dansé, tout le monde a adoré. Et c'est ça qui a attiré l'attention des maisons de disques sur Big Soul et notamment des labels français. Big Soul arrive en tout cas avec le morceau justement qui a fait danser tout le monde à l'époque. Et puis Jennifer Lopez et David Guetta aussi, vous êtes sur RTS.
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0: Bon lundi avec RTS, écoutez Bruno Mars tout à l'heure, Trinix également, ou encore M Pokora, tiens, et avec quel titre? Ben celui-là. Ouais. À tout de suite sur RTS.
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Ouais, on vous invite à voir Soprano. Et pour la suite, il y aura Trinix, Gims et maintenant Eternal. Vous êtes bien sur RTS.

0: Belle fin de matinée, toute fin de matinée avec RTS. RTS rythme le sud avec Diziz et Théodora, mais aussi un tube de l'été de la génération RTS. Oui, l'été n'est pas encore arrivé, mais les tubes de l'été sont déjà là sur RTS. Pourquoi? Parce qu'on avait envie et parce que ça fait plaisir à tout le monde. On écoutera ça. Ouais. La Soca Dance arrive et puis avant les infos de midi, Gims aussi.
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0: Le Sud et il est midi, vous allez retrouver Lewis Capaldi, Dizzy, Théodora, mais également comme promis la Soca Dance pour la suite. Et place au retour de l'actu maintenant, les infos sur RTS, bonjour.
1: Salut Eric, bonjour à toutes et à tous. À la une de ce lundi midi, cette alerte vigilance dans la région, l'Aude est le seul département de France placé en vigilance orange pour le risque d'incendie de forêt aujourd'hui et demain. En cause la chaleur et les rafales de vent attendues, soyez donc extrêmement prudents si vous circulez en zone boisée. Les procureurs généraux reçus par Gérald Darmanin à la chancellerie ce matin. Une réunion qui intervient après la mort de Liana dans le Gers. Le garde des Sceaux demande d'ici au 14 juillet une revue des plaintes impliquant des enfants. Cela représente environ 70 000 procédures en cours. En parallèle, plusieurs collectifs féministes et de protection de l'enfance sont appelés à des rassemblements ce soir à 19h. Des manifestations organisées devant le ministère de la Justice et devant une centaine de tribunaux pour dénoncer la défaillance du système judiciaire. Patrick Bruel devant les enquêteurs. Le chanteur âgé de 67 ans a été placé en garde à vue ce matin, selon les informations de BFM TV notamment. Il est entendu sur des faits qui concernent à ce stade 13 victimes. On le rappelle, il est accusé par plusieurs femmes de viol et d'agression sexuelle. Patrick Bruel a toujours nié les faits jusqu'ici. Il y a du foot ce soir et la France affronte l'Irlande du Nord. C'est son deuxième match de préparation à la Coupe du Monde avant de s'envoler mercredi vers le camp de base aux États-Unis. Les Bleus devront se rassurer après la défaite face à la Côte d'Ivoire. À France-Irlande du Nord, c'est à 21h10 à Lille. Une bonne nouvelle pour les gourmands. La famille Goujon s'agrandit avec l'ouverture d'une chocolaterie haut de gamme à Fonjoncouze. C'est Axel Goujon, le fils du chef triplement étoilé Gilles Goujon, qui ouvre sa boutique juste à côté du restaurant mythique. Un écrin pensé comme une bijouterie avec des produits d'exception. Et le clin d'œil sympa, des tickets d'or seront cachés dans les tablettes pour gagner un repas à l'auberge du Vieux Puy. Toujours dans l'Aude, la série fantastique Bugarax offre une saison 2. Le tournage débute le 22 juin prochain à Quillan et dans les environs. Pour l'occasion, la production recherche activement des figurants, hommes et femmes majeurs de tout profil. Si vous êtes intéressé, les candidatures sont envoyées par mail à bugarac.casting@gmail.com. Et côté météo, les nuages deviennent plus nombreux en cours d'après-midi sur l'Aude et quelques gouttes accompagnées d'un coup de tonnerre ne sont pas impossibles en fin de journée près des reliefs. Vent marin ou tramontane selon les endroits seront sensibles avec des rafales jusqu'à 65 km/h. Les températures restent estivales. On attend pour les maxis 26 à Gruissant, 28 à Carcassonne et 29 degrés du côté de Narbonne.
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0: sera tout à l'heure entre autres Tame Impala, il y aura aussi Maneskin. Alors vous avez peut-être vu que on a aperçu Maneskin avec Damiano David hein, au grand complet à Rome, et donc évidemment puisqu'ils se sont retrouvés, les plus folles spéculations tournent autour d'une possible reformation de Maneskin prochainement. Sinon il y a Lewis Capaldi aussi à venir. A tout de suite, ne bougez pas.
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Narbonne, Perpignan et dans l'Aude et les PO, vous écoutez RTS. Et avant d'écouter Alex Warren, il y aura notamment Miley Cyrus. Vous avez vu qu'elle a reçu son étoile sur le Hollywood Walk of Fame, notamment pour coïncider avec les 20 ans de son début de carrière, bien sûr, dans la série Anna Montana. Et puis maintenant, voici Tame Impala, vous êtes bien sur RTS.

0: début d'après-midi. Jérémy Frérot, dans quelques instants, on vous passera Estelle également. Alors si vous voulez savoir quel est le titre d'Estelle que je vais vous passer, vous avez peut-être déjà une idée, vous allez le deviner quand je vais vous faire écouter ça. Vous connaissez l'instru? Bon, alors l'instru c'est celle d'un morceau de will.i.am qui s'appelle Impatient. Et comme par hasard, c'est will.i.am qui a composé le morceau qu'on va écouter d'Estelle. En gros, il s'est pas foulé, il a récupéré une instru à lui quoi, hein, pour faire le morceau d'Estelle, American Boy, que je vous passe après les infos de 13h. Il y aura aussi Alex Warren. Rien se perd, tout se transforme, hein. Tout à fait développement durable ça, hein. Allez, à tout de suite, on revient. Ne bougez pas, vous êtes sur RTS, bienvenue.
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0: Rémi Frérot ou encore Estelle et Kanye West. Après les infos, ne bougez pas, il est 13h. Bonjour.
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2: Bonjour, alternance de soleil et de nuages cet après-midi en Occitanie. Plus de détails à la fin de ce flash. L'affaire de la jeune Liana provoque des remous dans le milieu judiciaire. Le procureur de Béziers réagit dans le journal Midi Libre. S'il admet que le budget de la justice a augmenté ces dernières années, il juge les moyens encore insuffisants. Tout ce que nous demandons, c'est de pouvoir disposer des moyens nécessaires pour assurer nos missions, affirme Arnaud Faugère. Le ministre de la Justice a pris la parole tout à l'heure. Gérald Darmanin promet des sanctions et il assure que protéger tous les enfants est une urgence absolue. Il a déjà demandé au procureur de reprendre l'intégralité des plaintes impliquant des enfants avant la mi-juillet. On devrait connaître demain la décision du tribunal correctionnel de Nîmes concernant le procès de Jerem Star. L'influenceur est jugé pour s'être introduit dans les arènes de Nîmes lors de la feria des Vendanges en brandissant une pancarte anti-corrida. Deux autres personnes, membres de l'association de protection des animaux PETA, comparaissaient à ses côtés. Le procureur a requis des amendes de 5 000 à 6 000 euros. Un parapentiste victime d'un crash juste après son décollage. Ça s'est passé hier dans les PO, dans le secteur de Targassonne. Il a chuté de 5 à 6 mètres selon les secours. Le parapentiste a été pris en charge par les CRS de Bolkert. Il souffrirait de douleurs aux vertèbres, mais son état n'a pas nécessité de transfert en urgence dans un centre de soins. Dans l'actualité aussi, Patrick Bruel en garde à vue depuis ce matin. Le chanteur visé par plusieurs plaintes pour viol et agression sexuelle. Il est entendu pour des faits qui concernent à ce stade 13 victimes, précise le parquet de Nanterre. Il répondra à toutes les questions des enquêteurs, assurent les avocats de Patrick Bruel, qui veut, disent-ils, démontrer son innocence. Cette étude de l'INSEE, elle prévoit que la population française va baisser à partir de 2037. On frôlera alors les 70 millions d'habitants dans le pays. Et si les tendances démographiques actuelles se prolongent, il y aura moins de 66 millions d'habitants en 2070, avec un important vieillissement de la population. Le foot, dernière répétition générale pour les Bleus. À 3 jours du coup d'envoi du Mondial, l'équipe de France joue ce soir à Lille pour son dernier match de préparation. Elle affronte l'Irlande du Nord, un pays qui ne jouera pas la Coupe du Monde. La météo, quelques nuages cet après-midi dans l'Aude, des averses orageuses attendues du côté de Perpignan. Le soleil brille sur l'Hérault, le Gard et le Vaucluse. Les températures maximales aujourd'hui, 30 à Béziers et à Nîmes, 30 aussi à Avignon, 29 à Sigean et jusqu'à 28 à Perpignan.
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0: Crawford, que vous écoutez souvent d'ailleurs sur la radio digitale Génération RTS 2000, sur l'appli RTS ou encore rtsfm.com. À tout de suite.
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Bébé Rexa arrive. Zao, MC Solar et maintenant c'est Vita.

0: RTS Rythme Sud, et ce début d'après-midi, il y aura tout à l'heure Moby, par exemple, Marine arrive également, et puis c'est vendredi à la fin de la semaine qu'arrive Dirty Blonde, le nouvel album de Bébé Rexha. Et sur cet album, il y aura ça. Que je vous passe avant leur pile sur RTS. Bye bye.
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0: très heureux de vous accompagner ce lundi avec Moby et Marine. Vous les écoutez après l'info de 14h sur RTS.
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2: Bonjour, alternance de soleil et de nuages cet après-midi en Occitanie. Plus de détails à la fin de ce flash. L'affaire de la jeune Liana provoque des remous dans le milieu judiciaire. Le procureur de Béziers réagit dans le journal Midi Libre. S'il admet que le budget de la justice a augmenté ces dernières années, il juge les moyens encore insuffisants. Tout ce que nous demandons, c'est de pouvoir disposer des moyens nécessaires pour assurer nos missions, affirme Arnaud Faugère. Le ministre de la Justice a pris la parole tout à l'heure. Gérald Darmanin promet des sanctions et il assure que protéger tous les enfants est une urgence absolue. Il a déjà demandé au procureur de reprendre l'intégralité des plaintes impliquant des enfants avant la mi-juillet. On devrait connaître demain la décision du tribunal correctionnel de Nîmes concernant le procès de Jérém Star. L'influenceur est jugé pour s'être introduit dans les arènes de Nîmes lors de la feria des Vendanges en brandissant une pancarte anti-corrida. Deux autres personnes, membres de l'association de protection des animaux PETA, comparaissaient à ses côtés. Le procureur a requis des amendes de 5 000 à 6 000 euros. Un parapentiste victime d'un crash juste après son décollage. Ça s'est passé hier dans les PO, dans le secteur de Targassonne. Il a chuté de 5 à 6 mètres selon les secours. Le parapentiste a été pris en charge par les CRS de Bolkaire. Il souffrirait de douleurs aux vertèbres, mais son état n'a pas nécessité de transfert en urgence dans un centre de soins. Dans l'actualité aussi, Patrick Bruel en garde à vue depuis ce matin. Le chanteur visé par plusieurs plaintes pour viol et agression sexuelle. Il est entendu pour des faits qui concernent à ce stade 13 victimes, précise le parquet de Nanterre. Il répondra à toutes les questions des enquêteurs, assurent les avocats de Patrick Bruel, qui veut, disent-ils, démontrer son innocence. Cette étude de l'INSEE, elle prévoit que la population française va baisser à partir de 2037. On frôlera alors les 70 millions d'habitants dans le pays. Et si les tendances démographiques actuelles se prolongent, il y aura moins de 66 millions d'habitants en 2070, avec un important vieillissement de la population. Le foot, dernière répétition générale pour les Bleus. À 3 jours du coup d'envoi du Mondial, l'équipe de France joue ce soir à Lille pour son dernier match de préparation. Elle affronte l'Irlande du Nord, un pays qui ne jouera pas la Coupe du Monde. La météo, quelques nuages cet après-midi dans l'Aude, des averses orageuses attendues du côté de Perpignan. Le soleil brille sur l'Hérault, le Gard et le Vaucluse. Les températures maximales aujourd'hui, 30 à Béziers et à Nîmes, 30 aussi à Avignon, 29 à Sigean et jusqu'à 28 à Perpignan.
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0: RTS, bon courage. Vous avez fait le plus difficile à la première matinée de la semaine. Maintenant, c'est bon. La machine est en route en espérant que vous allez bien. 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Des bons plans, des cadeaux et votre musique préférée. C'est d'ailleurs le programme de cet après-midi. Teddy Swims dans un instant et Charlotte Cardin aussi. Vous êtes sur RTS.
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découvrez le dernier Somber sur RTS Homebreaker. 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Il y a le finaliste de The Voice qui sera la finaliste de chez nous, Hugo de Rose, Christophe Mali de Trio, vous l'entendez derrière moi, le DJ Mathieu Seta aussi. 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On continue, l'association David Guetta, Jennifer Lopez, et puis le week-end, c'est tout de suite sur RTS.

0: 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Soirée en l'honneur des pompiers de l'Aude, soirée de solidarité, c'est à l'Arena, organisée par le Rotary Club de Lonzac avec RTS. Sur scène, Julien Lib donc, mais aussi la révélation de l'année, Oria, Kali, le collectif métissé d'ailleurs dont le nouvel album est sorti vendredi, Natacha Saint-Pierre, Chimène Badi, Murray Head ou encore les Roletais finalistes de The Voice Hugo de Rose. 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C'est vendredi, ce concert à Narbonne, à l'Arena. À 15h, rendez-vous avec la rédac. Et juste avant, c'est Bruno Mars sur RTS.
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0: C'est l'un des plus gros tubes de Usher. Vous écoutez tout ça après l'info de 15h sur RTS.
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2: Bonjour, alternance de soleil et de nuages cet après-midi en Occitanie. Plus de détails à la fin de ce flash. L'affaire de la jeune Liana provoque des remous dans le milieu judiciaire. Le procureur de Béziers réagit dans le journal Midi Libre. S'il admet que le budget de la justice a augmenté ces dernières années, il juge les moyens encore insuffisants. Tout ce que nous demandons, c'est de pouvoir disposer des moyens nécessaires pour assurer nos missions, affirme Arnaud Faugère. Le ministre de la Justice a pris la parole tout à l'heure. Gérald Darmanin promet des sanctions et il assure que protéger tous les enfants est une urgence absolue. Il a déjà demandé au procureur de reprendre l'intégralité des plaintes impliquant des enfants avant la mi-juillet. On devrait connaître demain la décision du tribunal correctionnel de Nîmes concernant le procès de Jérém Star. L'influenceur est jugé pour s'être introduit dans les arènes de Nîmes lors de la feria des Vendanges en brandissant une pancarte anti-corrida. Deux autres personnes, membres de l'association de protection des animaux PETA, comparaissaient à ses côtés. Le procureur a requis des amendes de 5 000 à 6 000 euros. Un parapentiste victime d'un crash juste après son décollage. Ça s'est passé hier dans les PO, dans le secteur de Targassonne. Il a chuté de 5 à 6 mètres selon les secours. Le parapentiste a été pris en charge par les CRS de Bolker. Il souffrirait de douleurs aux vertèbres, mais son état n'a pas nécessité de transfert en urgence dans un centre de soins. Dans l'actualité aussi, Patrick Bruel en garde à vue depuis ce matin. Le chanteur visé par plusieurs plaintes pour viol et agression sexuelle. Il est entendu pour des faits qui concernent à ce stade 13 victimes, précise le parquet de Nanterre. Il répondra à toutes les questions des enquêteurs, assurent les avocats de Patrick Bruel, qui veut, disent-ils, démontrer son innocence. Cette étude de l'INSEE, elle prévoit que la population française va baisser à partir de 2037. On frôlera alors les 70 millions d'habitants dans le pays. Et si les tendances démographiques actuelles se prolongent, il y aura moins de 66 millions d'habitants en 2070, avec un important vieillissement de la population. Le foot, dernière répétition générale pour les Bleus. À 3 jours du coup d'envoi du Mondial, l'équipe de France joue ce soir à Lille pour son dernier match de préparation. Elle affronte l'Irlande du Nord, un pays qui ne jouera pas la Coupe du Monde. La météo, quelques nuages cet après-midi dans l'Aude, des averses orageuses attendues du côté de Perpignan. Le soleil brille sur l'Hérault, le Gard et le Vaucluse. Les températures maximales aujourd'hui, 30 à Béziers et à Nîmes, 30 aussi à Avignon, 29 à Sigean et jusqu'à 28 à Perpignan.
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3: Un accident à Nîmes sur le périph près du lycée Philippe Lamour. Ça coince en provenance de la route de Beaucaire. Autre accident à Perpignan sur la D900 à proximité de la prison et un ralentissement sur le secteur. Les difficultés habituelles à Montpellier sur les avenues Charles Flao et de la Liberté et boulevard Fabre de Morlon. Également du monde à Avignon sur la rocade Charles de Gaulle et le boulevard Saint-Roch.
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0: RTS avec Mickey que vous allez retrouver sur scène aux Déferlantes à Port-Barcarès le 13 juillet prochain. Et puis le 24, rendez-vous à Marseille sur la plage du Prado pour le Delta Festival. Mickey également, toute seule comme une grande, à Nîmes le 5 novembre. Vous pouvez noter concert de Mickey à Paloma. Vous pouvez réserver vos places pour chacun de ces concerts. Dans un instant, c'est Taylor Swift, les Cardigans. Juste le temps de saluer les partenaires d'RTS.
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Bon après-midi avec Pierre Demar sur RTS, je pense à vous. RTS d'ailleurs pense à vous, hein. Eh oui. 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Allez, autre artiste qui vient à Lunel. Lui, c'est le 2 juillet, M. Pokora. Vous l'écoutez après Dua Lipa sur RTS.

0: RTS avec Miles Smith, Drive Safe. Vous qui d'ailleurs êtes sur la route, eh bien vous restez évidemment vigilants. L'info mobilité à suivre dans quelques minutes avec Laurent. La fin de journée approche, bientôt 16h. Juste avant, vous écoutez Tame Impala sur RTS.
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0: 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Dans une heure, c'est Génération RTS. Petit avant-goût avec Jimmy Cliff. Il arrive après Katsai. Et l'info. Rendez-vous avec la rédac tout de suite à 16h.
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2: Bonjour, alternance de soleil et de nuages cet après-midi en Occitanie. Plus de détails à la fin de ce flash. L'affaire de la jeune Liana provoque des remous dans le milieu judiciaire. Le procureur de Béziers réagit dans le journal Midi Libre. S'il admet que le budget de la justice a augmenté ces dernières années, il juge les moyens encore insuffisants. Tout ce que nous demandons, c'est de pouvoir disposer des moyens nécessaires pour assurer nos missions, affirme Arnaud Faugère. Le ministre de la Justice a pris la parole tout à l'heure. Gérald Darmanin promet des sanctions et il assure que protéger tous les enfants est une urgence absolue. Il a déjà demandé au procureur de reprendre l'intégralité des plaintes impliquant des enfants avant la mi-juillet. On devrait connaître demain la décision du tribunal correctionnel de Nîmes concernant le procès de Jérém Star. L'influenceur est jugé pour s'être introduit dans les arènes de Nîmes lors de la feria des Vendanges en brandissant une pancarte anti-corrida. Deux autres personnes, membres de l'association de protection des animaux PETA, comparaissaient à ses côtés. Le procureur a requis des amendes de 5 000 à 6 000 euros. Un parapentiste victime d'un crash juste après son décollage. Ça s'est passé hier dans les PO, dans le secteur de Targassonne. Il a chuté de 5 à 6 mètres selon les secours. Le parapentiste a été pris en charge par les CRS de Bolkert. Il souffrirait de douleurs aux vertèbres, mais son état n'a pas nécessité de transfert en urgence dans un centre de soins. Dans l'actualité aussi, Patrick Bruel en garde à vue depuis ce matin. Le chanteur visé par plusieurs plaintes pour viol et agression sexuelle. Il est entendu pour des faits qui concernent à ce stade 13 victimes, précise le parquet de Nanterre. Il répondra à toutes les questions des enquêteurs, assurent les avocats de Patrick Bruel, qui veut, disent-ils, démontrer son innocence. Cette étude de l'INSEE, elle prévoit que la population française va baisser à partir de 2037. On frôlera alors les 70 millions d'habitants dans le pays. Et si les tendances démographiques actuelles se prolongent, il y aura moins de 66 millions d'habitants en 2070, avec un important vieillissement de la population. Le foot, dernière répétition générale pour les Bleus. À 3 jours du coup d'envoi du Mondial, l'équipe de France joue ce soir à Lille pour son dernier match de préparation. Elle affronte l'Irlande du Nord, un pays qui ne jouera pas la Coupe du Monde. La météo, quelques nuages cet après-midi dans l'Aude, des averses orageuses attendues du côté de Perpignan. Le soleil brille sur l'Hérault, le Gard et le Vaucluse. Les températures maximales aujourd'hui, 30 à Béziers et à Nîmes, 30 aussi à Avignon, 29 à Sigean et jusqu'à 28 à Perpignan.
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3: Pas vraiment de surprise dans nos villes avec des ralentissements à Perpignan, sur le boulevard Félix Mercadet, à 7 boulevard de Verdun, à Montpellier, les bouchons habituels notamment sur l'avenue de la Liberté, à Nîmes, ça coince comme souvent au bas de la route d'Alès. C'est chargé aussi sur le périph' entre les ronds-points de Jardiland et de la route d'Arles et du Monde à Avignon sur la rocade Charles de Gaulle. Vous êtes patient et prudent, bonne route.
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0: RTS, ce titre de Jimmy Cliff. C'était pour la bande originale du film Rasta Rocket. Eh bien, restons au ciné, tiens, avec un film qui sort le 1er juillet, la comédie de l'été. Ça s'appelle Permis de détruire. C'est avec Patrick Timsit et Kad Merad, notamment. Avant-première du film, jeudi, là, à Béziers, au Méga CGR de Villeneuve-les-Béziers. L'équipe du film sera là et vous allez pouvoir échanger et même rire avec eux à la fin de la projection pour gagner vos invitations. Eh bien, vous jouez maintenant, vous filez sur l'appli RTS. Pendant que vous jouez, vous écoutez entre autres Jérémy Frérot sur RTS.
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Merci encore d'avoir fait de Génération RTS 2000 à cette samedi soir une belle soirée. Franchement, c'était génial. On remet ça. 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Grande soirée blind test RTS vendredi 19. La suite aussi elle est top. Naïka, One Track Mind et David Guetta tout de suite sur RTS. Oui.

0: 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Allez, pour rejoindre 17h, vous écoutez le duo Zao MC Solar sur RTS.
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1: Il est 17h, nouvelle semaine ensemble, Génération RTS et Alban, bon lundi. Denzel qui arrive, Pump It Up. Jamais, toujours trouvé ça compliqué à dire d'ailleurs ce titre. Bébé Rexha aussi dans quelques secondes. L'info mobilité, la rédaction, on attaque sans tarder. On retrouve Laurent. Bon retour direction la maison.
2: Salut Alban, bonjour à tous. Aujourd'hui, l'Aude est en vigilance orange sur la carte de la météo des forêts avec un risque de feux de végétation élevé. Les pompiers annoncent un renforcement du dispositif de lutte et appellent à la vigilance. Les départements voisins de l'Hérault et des Pyrénées-Orientales sont en jaune avec un danger d'incendie modéré. Quelques jours après la mort de Liana, Gérald Darmanin a convoqué aujourd'hui les procureurs généraux. Il demande aux magistrats une mobilisation générale pour examiner d'ici le 14 juillet 70 000 plaintes concernant des enfants. Un point sur les dysfonctionnements et les difficultés dans les procédures sera fait avant le 31 juillet. De nombreux rassemblements sont organisés en cette fin de journée en France en hommage à Liana et aussi pour dénoncer les lenteurs de la justice et l'inaction face aux violences faites aux enfants. Deux rendez-vous dans l'Aude à Narbonne dès 18h30 devant le tribunal judiciaire et à 19h devant le tribunal de Carcassonne. Patrick Bruel, placé en garde à vue aujourd'hui à Paris, le chanteur est visé par une dizaine de plaintes pour des violences sexuelles et il doit notamment être entendu sur des accusations récentes de viol et agressions sexuelles qu'il conteste. La garde à vue peut se prolonger jusqu'à 48 heures. Aujourd'hui, deux nouvelles plaintes ont été déposées et deux autres pour viol pourraient l'être la semaine prochaine. Après les échanges de frappes entre l'Iran et Israël, les Iraniens annoncent une cessation des attaques, un arrêt des frappes demandé un peu plus tôt par Donald Trump qui avait annoncé hier qu'un accord était sur le point d'être conclu. Dans l'Aude, un grave accident de la route hier soir. Deux fourgonnettes sont entrées violemment en collision à Salles-sur-l'Hers. Une femme de 30 ans a été héliportée en urgence absolue vers l'hôpital Purpan de Toulouse. Deux hommes sont plus légèrement touchés. L'Indépendant annonce la fin du projet de centrale photovoltaïque à Montréal, au hameau de Fontalès. L'entreprise évoque plusieurs difficultés, notamment des accès insuffisants pour mener le chantier et permettre aux véhicules de lutte contre les incendies d'intervenir. Autre raison, l'hostilité de riverains à l'installation de panneaux photovoltaïques sur 25 hectares. Le foot, J-3 avant le coup d'envoi de la Coupe du Monde et ce soir le dernier match de préparation des Bleus, France-Irlande du Nord à 21h10 à Lille. L'équipe de France s'envolera pour les États-Unis après-demain mercredi. La météo demain, des éclaircies larges avec quelques passages nuageux et une tramontane forte. Les rafales atteindront 60-70 km/h. Les températures à l'abri du vent, 18 prévues au lever du jour à Vinassant et demain après-midi, il fera 25 degrés à Narbes.
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1: Quelques gros bouchons en cours à Avignon sur la rocade Charles de Gaulle à Nîmes, sur les avenues Kennedy et du Maréchal Juin, à Montpellier, du Monde sur les avenues des Moulins, de la Liberté, Charles Flahaut, au rond-point de Paulette également. Ça coince aussi à Béziers, avenue du Maréchal Foch, à Perpignan, boulevard Mercadet et avenue du Languedoc. Et du côté de Sète et de Narbonne, le trafic reste fluide pour l'instant.
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0: J'espère que le lundi s'est bien passé, sans trop de difficultés, que vous avez réussi à sortir du lit, voilà, être paré pour passer la journée. Il y a eu pas mal de monde qui m'écoute en direct de la voiture en train de rentrer. Alors vous savez, dans Génération RTS, moi je vous accompagne jusqu'à 20h. On va retrouver notre Corentin, comme chaque jour, qui a quelques petits rendez-vous pour nous. Là, il est question de manger sans trop dépenser. Ça, c'est un bon plan, clairement. Les morceaux des années 90-2000 aussi, qui vont être là, hein, tout au long de la fin de journée. Et d'ailleurs, aujourd'hui, c'est le 8. Et aujourd'hui, en ce 8, c'est la journée internationale de l'océan. Important quand même de le rappeler, la journée mondiale de l'océan qui s'inscrit dans le cadre de la décennie des Nations Unies pour les sciences océaniques au service du développement durable. Quand on sait que l'océan couvre 70% de la surface de la Terre, évidemment qu'il va falloir en prendre soin. Et ça m'a fait penser, sans transition, à cette chanson des années 2000. Vous allez me dire si vous l'avez, c'est un petit zouk avec Thierry Cham.
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0: Dites-moi que vous aussi vous l'écoutiez cette chanson.
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0: Sorti en 2000 sur l'album Simplement, qui est devenu l'un des plus grands succès, c'est lui qui l'a fait connaître en tout cas en France. Thierry Cham, si jamais vous avez envie d'écouter un zouk des années 2000, c'est le moment. Bon allez, dans Génération RTS les amis, Damien O'David The First Time, un petit Khaled aussi avec Aïcha, on aime beaucoup trop et on se retrouve juste après.

0: cette nouvelle semaine dans Génération RTS. J'ai un bon plan pour vous si vous n'avez toujours rien prévu pour les vacances. Les 100 premiers vacanciers qui réservent un séjour d'au moins 2 nuits chez un hébergeur partenaire entre le 1er juin et le 31 juillet pour les Vallées de Gavarnie. C'est dans les Hautes-Pyrénées. J'ai regardé, on en a à peu près pour 5h30. Vous allez vous dire, non mais attendez, ça va nous coûter une blinde pour l'essence. Eh ben, ils ont décidé de vous offrir une carte de remise de 50 euros de carburant. Voilà. En fait, ils se sont dit, tiens, pour faire venir du monde chez nous, ils ont lancé cette opération pour attirer davantage de touristes pendant l'été 2026. Donc la carte, elle est remise à la fin du séjour sur présentation de la facture d'hébergement. Une exception est prévue pendant la période du Tour de France du 7 au 11 juillet parce que bah là, il y a déjà beaucoup, beaucoup de touristes. Et voilà, donc renseignez-vous si jamais vous avez envie d'y faire un petit tour. Bah, ça peut être sympa. Bon, dans Génération RTS, on a Rembrandt qui arrive. Indochine aussi, No Name. Je vous donne rendez-vous juste après. Bon retour, c'est Alban jusqu'à 20h.
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0: Génération RTS avec Indochine, No Name. Un petit chiffre aussi que j'ai pour vous. Comme d'habitude, alors sauf si jamais vous venez nous découvrir, sachez-le, il y a un numéro WhatsApp qui vous permet de communiquer avec nous. J'ai le numéro et j'ai le téléphone sous les yeux, 04 99 57 22 22. On va voir si vous avez la bonne réponse. 83% des Français ont cette même passion. Il y a de fortes chances que vous partagez du coup cette passion avec d'autres personnes autour de vous, hein, que ce soit au boulot, dans votre famille, les amis. 83% des Français ont cette même passion. Il est question de quoi? Et je peux vous dire que chez nous, dans notre sud, il y a de quoi faire. À Montpellier, j'en ai déjà testé. Alors si vous avez une idée, vous me dites ça. On va vérifier dans quelques minutes vos réponses, le temps de retrouver notre Corentin. Alors Corentin, là, il a décidé de nous emmener au resto. Si en ce moment vous êtes un peu budget serré, bah, c'est exactement un bon plan qui va vous plaire, mais il va falloir être réactif. Écoutez bien, l'info mobilité, c'est juste avant. Puis Sophie Lix-Baxter aussi avec Murder on the Dance Floor. Je vous retrouve dans quelques minutes. Passez une bonne fin de journée sur RTS.
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2: Les bouchons en cours à Perpignan, avenue Julien Panchaud et boulevard Mercadet, à Béziers, avenue du Maréchal Foch. Les difficultés habituelles à Montpellier, ça coince notamment au rond-point du Zénith sur la M66 en provenance de Pérol. Beaucoup de monde à Nîmes sur l'avenue du Maréchal Juin et la route de Beaucaire et Avignon sur la rocade de Charles de Gaulle, le boulevard Saint-Michel et la D225. Bonne route.
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0: souvent nourriture dans Génération RTS. C'est vrai. On va quand même pas dire l'inverse, hein. Et ce soir, Corentin, tu nous as dégoté un vrai bon plan pour notre portefeuille. Salut.
1: Et oui, salut Alban, salut à tous. Tous au restaurant, t'en as déjà entendu parler?
0: Oui, j'ai entendu parler, mais je veux bien que tu me réexpliques,
1: hein. Allez, et ben, en fait, c'est clairement le rendez-vous incontournable pour se faire plaisir sans culpabiliser et sans se ruiner. Ben, le principe est ultra simple et surtout très avantageux. Votre invité et notre invité. Voilà, en clair, un menu acheté est égal le deuxième offert. Quand on sait que pour 97% des Français, le resto est le plaisir ultime de la vie, et ben, on va pas se priver.
0: Ah non, clairement pas. Et j'imagine que si tu nous en parles, c'est qu'il y a des bonnes tables participantes à côté de chez nous, en tout cas dans le sud.
1: Ouais, on en a une bonne dizaine d'adresses, rien qu'à Montpellier, aux alentours. Allez, parmi les plus connus, le Café Joseph, juste à côté, ma première cantine, ou encore à Castelnau-le-Lez, le Bouzou. Je sais pas si tu t'en rappelles, on en avait parlé à l'antenne, il avait été classé 43e meilleure table de France par le top 100 The Fork. Voilà, et ben on peut aller y manger un pour deux, c'est le moment donc parfait pour aller voyager entre saveurs d'Afrique, des Antilles et de Madagascar.
0: Et ben c'est très bien que tu le rappelles. Et dis-moi, quitte à se faire plaisir, est-ce que c'est aussi l'occasion de tester des restos étoilés? Enfin, si on a le budget, hein, mais
1: Et oui, il y a les grandes tables aussi qui s'y mettent, l'auberge du Vieux Puy de Gilles Goujon, hein, 3 étoiles quand même au guide Michelin.
0: Ah ben oui.
1: À Fonjoncouze, ben participe à l'opération, tout comme son autre table étoilée, l'alternative à Béziers, et idem du côté de Carcassonne pour la table de Franck Putela. Bref, une occasion rare, hein, de s'offrir les sommets de la gastronomie régionale à prix tout doux.
0: C'est super. Et pour le reste de la région, est-ce qu'il y a d'autres villes qui jouent le jeu?
1: Oui, alors on n'a pas le temps d'en parler évidemment, mais la liste est longue. Avignon, Le Pontet, Tarascon, Nîmes, Garon, Aigues-Mortes, Faugères, Sète, Bages ou encore Argelès-sur-Mer. 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
0: Ouais, j'allais le dire, faut se bouger. Bon bah c'est bien noté, je fonce réserver. Merci Corentin.
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0: Dans Génération RTS, c'est le moment de vérifier.
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0: Bien sûr que nous allons vérifier. 83% des Français ont cette même passion. Quoi ? J'ai reçu pas mal de messages, mais je n'ai pas reçu la bonne réponse. C'était le karaoké, les amis. Vous m'avez parlé d'aller prendre l'apéro. Ça m'a fait beaucoup rire. Et c'est une passion qu'on a en commun. Rassurez-vous, mais c'était pas la bonne réponse. La passion, vous m'avez donné le sport, vous m'avez donné les animaux de compagnie aussi, mais voilà, c'était pas la bonne réponse. 83% des Français ont cette même passion, le karaoké. Et alors, quand on leur demande pourquoi, bah tout simplement parce qu'ils expliquent que c'est simple, accessible, qu'on n'a pas besoin de savoir chanter, que l'ambiance souvent est sociale et festive, qu'il n'y a pas de jugement et que c'est bienveillant, et surtout que ça booste notre confiance. Petit à petit, il paraît que ça nous désinhibe. Et puis alors, pour l'âge, je me suis dit, mais alors à peu près, on a quel âge quand on va faire un karaoké? Bah écoutez, c'est plutôt les 25-35 ans, cœur du public, les plus actifs au karaoké. On aurait pu penser que c'était un peu plus ancien. Alors l'étude, elle nous dit qu'avant on pensait que c'était has-been, un peu ragard, et que ça redevient énormément à la mode. La preuve pour les Montpelliérains, parce que moi j'ai pu en tester plus d'un, des endroits où on peut faire du karaoké, hein. Il y en a quand même pas mal et c'est toujours très agréable. Donc voilà, si vous êtes adepte de karaoké, n'hésitez pas à me faire un petit pouce hein, sur le WhatsApp. Bravo pour tous ceux qui ont eu la bonne réponse. On repart avec Miley Cyrus, je vous retrouve juste après et on parlera cadeau sur RTS.
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0: avant 17h et avant de retrouver Laurent.
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0: Parlons peu, parlons bien. Parce que je sais que toute la semaine dernière, on vous a offert des entrées, des séjours pour Port Aventura. On avait reçu quelques petits messages en nous disant, s'il vous plaît l'équipe, est-ce que vous remettez le couvert là pour cette semaine? La réponse est oui. On continue de vous offrir vos séjours ou vos entrées. Vous allez pouvoir en profiter entre amis, tout cet été ou en famille, du Mexique au Far West en passant par la Polynésie ou la Chine. Vous allez découvrir un monde d'aventure pour petits, grands, les attractions, les parades, les spectacles. Si vous avez besoin de fraîcheur, et c'est sûrement le cas cet été, il y a le Caribe Aquatic Park qui s'agrandit avec Coral Bay, une zone de 6000 m² qui est dédiée à la détente. Et vu qu'on est sympa, dans votre séjour, on a aussi une journée au parc Ferrariland. Donc si vous avez envie de jouer, vous envoyez RTS au 7 17 17. À vous, allez go, Stromae, alors on danse, c'est avant 18h, on se retrouve juste après. Bon retour.

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1: Nouvelle heure ensemble dans Génération RTS, il est déjà 18h, on a Laurent qui arrive. L'info mobilité, la rédac, et puis on va se faire plaisir avec les morceaux de l'été des années 90-2000. Là, c'est Wes avec Alan. Clairement, ça, c'est un morceau que vous écoutiez à l'époque et sûrement que vous avez la chorégraphie. Faites-vous plaisir, on se donne rendez-vous juste après.
2: Salut Alban, salut à tous. De nombreux rassemblements en cette fin de journée en France, en hommage à Liana, également pour dénoncer les lenteurs de la justice et l'inaction face aux violences faites aux enfants. Deux rendez-vous dans l'Aude, à Narbonne, dès 18h30 devant le tribunal judiciaire, à 19h devant le tribunal de Carcassonne. Les manifestations prévues à Paris devant le ministère de la justice et le tribunal judiciaire ont été interdites. Quelques jours après la mort de Liana, Gérald Darmanin a convoqué aujourd'hui les procureurs généraux. Il demande aux magistrats une mobilisation générale pour examiner d'ici le 14 juillet 70 000 plaintes concernant des enfants. Et puis le parquet d'Auch a confirmé cet après-midi que le frère de Jérôme Barella, qui est soupçonné du meurtre de Liana, a été placé en garde à vue pour viol, séquestration et menace de mort sur son ex-compagne et également pour viol sur mineur de plus de 15 ans. Un grave accident de la route hier soir dans l'Aude. Deux fourgonnettes sont entrées violemment en collision à Salles-sur-Lerse. Une femme de 30 ans a été héliporté en urgence absolue vers l'hôpital Purpont de Toulouse. Deux hommes sont plus légèrement touchés. L'Indépendant annonce la fin du projet de centrale photovoltaïque à Montréal, au hameau de Fontalès. L'entreprise évoque plusieurs difficultés, notamment des accès insuffisants pour mener le chantier et pour permettre aux véhicules de lutte contre les incendies d'intervenir. Autre raison, l'hostilité des riverains à l'installation de panneaux photovoltaïques sur 25 hectares. Bientôt les vacances et selon l'enquête CSA pour Cofidis, 62% des personnes interrogées ont l'intention de partir cet été, en légère baisse d'1% par rapport à l'année dernière, mais c'est le budget moyen qui recule nettement. 1 748 €, c'est moins 287 €. Les sondés expliquent qu'ils renieront en premier sur le poste achat plaisir et souvenirs devant les restaurants et l'alimentation. J-3 avant le coup d'envoi de la Coupe du Monde de foot, ce soir le dernier match de préparation des Bleus France-Irlande du Nord, c'est à 21h10 à Lille. Aujourd'hui, l'Aude est en vigilance orange sur la carte de la météo des forêts avec un risque de feu de végétation élevé. Les pompiers annoncent un renforcement du dispositif de lutte et ils appellent à la vigilance. Les départements voisins de l'Hérault et des Pyrénées-Orientales sont en jaune avec un danger d'incendie modéré. La météo est demain, des éclaircies larges en alternance avec quelques passages nuageux dans le ciel de l'Aude. Une tramontane forte, les rafales atteindront 60-70 km/h. Les températures à l'abri, 18 au lever du jour à Vinassant. Et demain après-midi, il fera 25 degrés à Narbonne.
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0: 22 et sur l'appli RTS.
1: Les plus gros bouchons en cours à Avignon sur la rocade Charles de Gaulle, à Nîmes sur les avenues du Maréchal Juin et du Général Leclerc. Des difficultés importantes à Montpellier, notamment autour du rond-point de Paulette et en particulier sur la route de la Vérune. Beaucoup de monde à Perpignan sur l'avenue Marcelin Albert et le boulevard Félix Mercadé. En revanche, pas de grosses difficultés à Béziers, Narbonne et à cette bonne route.
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0: Génération RTS, pour cette nouvelle heure ensemble, je vous ai trouvé une petite info qui risque de vous intéresser. Est-ce que vous êtes bon en orthographe?
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0: Je vous explique quelques chiffres qui tombent depuis quelques années. Maintenant, 58% des Français obtiennent une note correcte, c'est-à-dire en dessus de 12 sur 20 quand ils font un test d'orthographe. Il n'y en a que 36 qui arrivent à avoir 14 sur 20, voire plus. Chez les élèves, bah pareil, c'est cata. Hein. Le nombre de fautes en dictée a presque doublé en 30 ans en CM2. On passe d'environ 10 à près de 20 fautes en moyenne sur un texte équivalent. Alors, c'est vrai que bah, dans la politique, ils se sont dit, tiens, on va durcir un petit peu, voilà, on va essayer de faire en sorte que les règles d'orthographe à l'école soient plus difficiles. Et ça tombe bien, puisqu'il y a eu un petit test avec notre ministre de l'Éducation nationale, Édouard Geffray, qui a participé à un test d'orthographe à la télévision. Le problème, bah, c'est qu'il a bugué sur deux mots. Est-ce que vous savez, vous, écrire « accueil » ? Bon, lui, il s'est trompé. Il n'a pas mis le « u » au bon endroit, donc c'est « A-C-C-U-E-I-L ». Et il s'est aussi trompé sur « dilemme ». Vous l'écririez comment, vous, « dilemme » ? Bon, on va lui demander au ministre.
2: « Dilemme ».
3: Dilemme.
4: Il y a deux écoles.
5: « Lemne ».
3: Ah bon?
5: Je crois qu'on peut écrire les deux.
3: Il
5: me semble que les deux orthographes sont possibles, non?
3: C'est deux M.
5: Vous voyez, autant pour moi.
0: Eh ben oui, dilemme avec deux M. Allez, no comment, les amis, no comment. On a Ultranight qui arrive, Free, Oria aussi avec le morceau Soirée mondaine, je vous retrouve juste après.

0: cette nouvelle semaine. On vient d'écouter Auréa avec le morceau Soirée mondaine et ça me fait penser à quelque chose. Auréa, vous allez pouvoir aller la voir sur scène aux côtés du collectif métissé aussi. Si vous avez fait des colos, si vous avez le BAFA, normalement cette chanson vous la maîtrisez bien. Collectif métissé, mais pas que. Il y aura aussi Julien Lib qui sera sur scène. Vous allez pouvoir retrouver la légende Murray Head, la révélation Auréa, je vous le disais qu'on vient d'écouter, Kali, Natacha Saint-Pierre, mais aussi Chimène Badi. Et se rajoute à la programmation trois talents du Sud de The Voice et de The Voice Kids. La Narbonnaise Romane qui a fait The Voice Kids 9. La Nîmoise Mariami, demi-finaliste de The Voice Kids 11. Et puis le finaliste de cette saison de The Voice 15, c'est Hugo de Rose à Montpellier. C'est vos invitations pour le concert de solidarité aux pompiers de l'Aude. Ça va se passer le 12 juin à la Narbonne Arena à partir de 20h ce vendredi. Vous tentez vos chances de repartir avec des entrées sur le site rtsfm.com. Allez-y, à vous de jouer. En ce lundi, nous, on continue avec Enrique Iglesias, Ed Sheeran aussi. Je vous donne rendez-vous juste après.
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0: 17h-20h dans Génération RTS pour cette nouvelle semaine. On y est presque, bah là clairement dans un mois, hein, vacances scolaires, grandes vacances d'été. Ça c'est cool, je pense fort à tous ceux qui ont la tête, comme d'hab là, dans le bac. Comme je vous le disais la semaine dernière, là j'ai eu ma petite cousine. D'ailleurs j'ai appris qu'il y avait les maths maintenant en première, en plus du français, mais je suis complètement perdue. C'est là où on se rend compte qu'on a pris un sacré coup de vue. Hein. Bon, en tout cas, une pensée à tous ceux qui ont la tête dans les examens en ce moment. Dans Génération RTS, on va se détendre un petit peu et on va partir manger. On va aller se faire un petit resto, mais on va pas débourser comme d'habitude. Non, on va faire des économies grâce à Corentin. C'est le bon plan que vous allez pouvoir retrouver d'ailleurs dès maintenant sur le site rtsfm.com. Et ça arrive juste après l'infomobilité Gims aussi et le morceau Soleil. À tout de suite. Et puis pour tous ceux qui sont en voiture, bon retour direct sur la maison. Je vous retrouve dans quelques minutes sur RTS.
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2: La décrue, y compris à Montpellier, où ça coince au rond-point de Paulette, sur l'avenue de la Liberté, ou sur la rue d'Alco, à Nîmes, du monde entre les ronds-points de Nîmes-Ouest et de Carrémont, et sur l'avenue du Général Leclerc. À Perpignan, c'est encore chargé sur le boulevard Félix Mercadé. À Narbonne, sur la D6009 à Croix-Sud, et à Avignon, un gros bouchon, boulevard Saint-Michel, bonne route avec RTS.
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0: Si vous nous rejoignez sur Génération RTS, alors attention les papilles. Hein. Corentin est de retour avec le bon plan de la semaine. Vous allez pouvoir aller au resto à moitié prix. Salut Corentin.
1: Eh ouais, salut Alban. Bon, je te sens déjà prête à sortir la carte bleue. Et tu vas être contente de la sortir, tu vas voir, parce que l'opération Tous au restaurant fait son grand retour et son concept n'a pas bougé. Un repas payé est égal à un repas offert. Voilà, quand on sait que pour l'immense majorité d'entre nous, bah, une sortie au resto, quand même, c'est synonyme de pur bonheur, et bien autant en profiter à deux pour le prix d'un.
0: Ah, mais moi, c'est bon, le calcul est vite fait. Alors, donne-nous l'eau à la bouche, on compte sur toi. On va où dans la région?
1: Alors, si tu veux viser les étoiles, les restos étoilés, bah, c'est le moment ou jamais. On a des chefs triplement étoilés qui jouent le jeu, hein, comme Gilles Goujon à l'auberge du Vieux Puy à Fonjoncouze. Tu as aussi sa table bitéroise L'Alternative ou encore Franck Putola à Carcassonne. Voilà, là, ce sont des menus d'exception, normalement réservés bah, pour les grandes occasions, mais là, bah, accessibles à tous. C'est deux fois moins cher, tout simplement.
0: Le top. Bon, j'imagine qu'on a aussi des adresses un peu plus décontractées, genre pour le week-end.
1: Ouais, il y en a pour tous les goûts, hein, tous les budgets. Sur Montpellier et la métropole, on peut réserver au Café Joseph ou chez ma première cantine. Donc ça, c'est sur la place Jean Jaurès. Et puis, si tu veux de l'exotisme, direction le Bouzou à Castelnau-le-Lez, qui fait partie quand même du top 50 des meilleures tables de France sur The Fork. Leur spécialité antillaise et africaine à moitié prix, c'est cadeau.
0: Trop bien. Bon, tu m'as convaincu. Et si on n'est ni sur Montpellier, ni sur Carcassonne, on fait comment?
1: Bah, l'opération est partout dans la région, en tout cas dans plein de villes et même dans des grands villages, hein, de Nîmes à Argelès-sur-Mer en passant par Sète, Aigues-Mortes, Faugères, Bages, Avignon ou encore Tarascon. Voilà. Juste un dernier conseil quand même, l'opération dure jusqu'au 14 juin et forcément c'est pas illimité, donc voilà, tout se passe sur l'application The Fork et les tables s'arrachent, donc faut faire vite.
0: Ouais, faut anticiper. Message reçu, premier arrivé, premier servi. Merci pour le tuyau Corentin et puis bah on se régale d'avance, on se tient au courant sur ce qu'on en a pensé quoi.
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0: Dans Génération RTS, je fais un gros bisou à tous ceux qui nous écoutent. Je fais un gros bisou à tous ceux qui sont taxi, Uber. On en a parlé un petit peu la semaine dernière, mais ça y est, il y a le retour avec tout ce que les gens ont oublié dans les Uber, et c'est complètement improbable. Je me demande à quel moment c'est possible d'oublier autant de trucs. Je sais pas. Moi, je sais que généralement, les clés, je veux bien. C'est le genre de trucs qu'on peut oublier. Portefeuille aussi, qui reviennent assez régulièrement. Après, le jour où tu commences à oublier ton chien, c'est qu'il y a un souci, quoi. Et pourtant, c'est ce qui est arrivé. On a Uber qui nous a fait un classement des choses qui ont été les plus oubliées. Alors déjà, la ville où on oublie le plus de trucs, c'est Grenoble. C'est bon, nous, dans notre sud, on n'est pas vraiment concernés. Mais alors, du coup, on oublie quoi? Eh ben, j'ai vu qu'il y avait un chien, du coup, un animal de compagnie qui a été retrouvé d'ici là, hein, pas de panique. Il y en a un qui a oublié une télécommande de garage, une enceinte portable, une machine à café. À quel moment? Une plaque d'immatriculation, s'il vous plaît. Un terminal de paiement par carte, un tableau, une bouteille de Porto portugais. Il y en a même un qui a oublié un chèque de 1000 euros. Non, mais à quel moment, les amis, à quel moment on oublie des trucs pareils? Bon, soyez vigilants. Puis si vous voulez me raconter un petit truc, vous aussi, n'ai-je pas une anecdote? Un moment où vous avez oublié quelque chose d'improbable dans un VTC? Bah, dites-le nous. Bon, allez, on a Jennifer Page et le morceau Crush. On continue sur notre lancée. On est ensemble jusqu'à 20h sur RTS.
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0: Génération RTS, Alban jusqu'à 20h. Et là, en ce moment, c'est le timing parfait.
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0: Ouais, stat du jour d'avoir un rêve ou d'un vœu qui se réalise. Je sais pas si vous aussi, quand vous regardez le ciel et que vous tombez sur une étoile filante, vous faites un vœu. Combien de fois je me suis plantée à regarder le ciel et j'en ai vu aucune. Et ça m'a pris toute la soirée, j'avais le vœu en tête, je l'avais, j'ai pas vu l'étoile filante, j'étais dégoûtée. Bon bah du coup, en ce moment, je me rattrape, hein, je peux vous dire. Là, selon les données d'observation astronomiques qui ont été relayées, il y a une pluie d'étoiles filantes qui va durer pendant 2 semaines environ dans le ciel, avec un pic d'activité sur quelques nuits seulement. Donc, c'est un nuage de poussière de comète qui est là, qui traverse la Terre. Là, on continue pendant plusieurs jours, voire plusieurs semaines. Si vous avez envie de voir 10, 20, parfois 100 étoiles filantes par heure, c'est le moment de tout donner. Là, autour du 10, il va y en avoir. Donc, vous pouvez le noter autour du 10 juin et ensuite, ça va revenir autour du 17 juillet et du 24 août. Il y a de quoi faire. D'ici, c'était Odora, Mélodrama. Ça, c'est juste avant 19h. On continue. Vous avez choisi RTS et c'est Alban jusqu'à 20h.

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1: 19h, dernière heure ensemble, c'est Albin dans Génération RTS avec Laurent. L'info mobilité, la rédaction, je vois arriver Papi Sanchez avec Enamorame, ça c'est cool. Allez, à tout de suite.
2: Salut Alban, salut à tous. De nombreux rassemblements en cette fin de journée en France, en hommage à Liana, également pour dénoncer les lenteurs de la justice et l'inaction face aux violences faites aux enfants. Deux rendez-vous dans l'Aude, à Narbonne, dès 18h30 devant le tribunal judiciaire, à 19h devant le tribunal de Carcassonne. Les manifestations prévues à Paris devant le ministère de la justice et le tribunal judiciaire ont été interdites. Quelques jours après la mort de Liana, Gérald Darmanin a convoqué aujourd'hui les procureurs généraux. Il demande aux magistrats une mobilisation générale pour examiner d'ici le 14 juillet 70 000 plaintes concernant des enfants. Et puis le parquet d'Auch a confirmé cet après-midi que le frère de Jérôme Barella, qui est soupçonné du meurtre de Liana, a été placé en garde à vue pour viol, séquestration et menace de mort sur son ex-compagne et également pour viol sur mineur de plus de 15 ans. Un grave accident de la route hier soir dans l'Aude. Deux fourgonnettes sont entrées violemment en collision à Salles-sur-Lerse. Une femme de 30 ans a été héliportée en urgence absolue vers l'hôpital Purpan de Toulouse. Deux hommes sont plus légèrement touchés. L'Indépendant annonce la fin du projet de centrale photovoltaïque à Montréal, au hameau de Fontalès. L'entreprise évoque plusieurs difficultés, notamment des accès insuffisants pour mener le chantier et pour permettre aux véhicules de lutte contre les incendies d'intervenir. Autre raison, l'hostilité des riverains à l'installation de panneaux photovoltaïques sur 25 hectares. Bientôt les vacances et selon l'enquête CSA pour Cofidis, 62% des personnes interrogées ont l'intention de partir cet été, en légère baisse d'1% par rapport à l'année dernière, mais c'est le budget moyen qui recule nettement. 1 748 €, c'est moins 287 €. Les sondés expliquent qu'ils renieront en premier sur le poste achat plaisir et souvenirs devant les restaurants et l'alimentation. J-3 avant le coup d'envoi de la Coupe du Monde de foot ce soir, le dernier match de préparation des Bleus France-Irlande du Nord, c'est à 21h10 à Lille. Aujourd'hui, l'Aude est en vigilance orange sur la carte de la météo des forêts avec un risque de feu de végétation élevé. Les pompiers annoncent un renforcement du dispositif de lutte et ils appellent à la vigilance. Les départements voisins de l'Hérault et des Pyrénées-Orientales sont en jaune avec un danger d'incendie modéré. La météo demain, des éclaircies larges en alternance avec quelques passages nuageux dans le ciel de l'Aude. Une tramontane forte, les rafales atteindront 60-70 km/h. Les températures à l'abri, 18 au lever du jour à Vinassan. Et demain après-midi, il fera 25 degrés à Narbonne.
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2: Les bouchons ont sauté quasiment partout, mais ça coince encore à Avignon sur le boulevard Saint-Roch ou à Montpellier sur les avenues de la Liberté des Moulins, boulevard Fabre de Morlon, au rond-point de Paulette, à Perpignan des coups de frein boulevard Félix Mercadet, à Nîmes, à Béziers, Narbonne ou encore à Sète, la circulation est fluide ou presque désormais. Passez une bonne soirée, bonne route à RTS.
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0: Dans Génération RTS, Matt Pokora quand même.
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0: J'ai un petit chiffre du jour encore pour vous. On va parler restaurant. Ok, il y a une habitude que les Français font au resto. Il y a un Français sur cinq qui déteste ça. Vous êtes entre potes, vous êtes en couple, et c'est d'autant plus souvent en couple. Et il se passe ça. Pour une personne sur cinq, c'est inadmissible. Il est question de quoi ? Près d'une personne sur cinq a une forte sensibilité à ça. On va voir si vous êtes concerné ou non. Vous me donnez vos réponses sur le WhatsApp. On vérifie tout ça juste après. T'as même pas là et Jenny et le morceau Dracula sur RTS, bougez pas.
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0: On va faire la vérification. Génération RTS, on vient d'écouter Tamam Pala et Diéni avec Dracula. On revient avec Simply Red Stars, mais avant...
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0: Ce chiffre du jour, et ça m'a fait penser. Ok, on va parler restaurant. Ça m'a fait penser à moi parce que je me sens concernée. Une personne sur cinq a une forte sensibilité et ne supporte pas quelque chose, mais quoi au restaurant? Il y en a certains qui m'ont donné la bonne réponse, dont Sandra. Moi, je déteste qu'on pique dans mon assiette. Est-ce que c'est ça? Eh bien oui, une personne sur cinq a une forte sensibilité à la notion de territoire alimentaire. Et donc, paraît-il que, en fait, quand quelqu'un est en train de piquer dans votre assiette, votre cerveau, c'est pas seulement un aliment qui disparaît, mais en fait, il interprète ça comme une intrusion dans votre espace personnel. Moi, je sais que je m'en fiche un peu. Il y a 60 à 70% des couples qui déclarent goûter régulièrement dans l'assiette de l'autre. Moi, c'est pire, je veux l'assiette de l'autre. Je suis tellement jamais sûre du choix que je fais au restaurant et je sais que je suis pas la seule. Et d'ailleurs, je sais que c'est terrible. Qu'au moment où le plat arrive, il y a 80% de chances que le plat de l'autre me donne plus envie. Et quand j'arrive à échanger le plat, là, je peux vous dire que je suis pas peu fière. Là, je me dis, il y a beaucoup d'amour dans le couple. Oui, oui, oui. Bon, allez, Simply Red. Elliot aussi, la Camisa Negra. Puis très vite, c'est notre Corentin qu'on va retrouver. Et je vous emmène au resto d'ailleurs. À tout de suite.

Dans Génération RTS, c'est le moment de retrouver notre Corentin. On parlait resto un petit peu plus tôt. Je vous disais qu'un Français sur cinq détestait qu'on pique dans son assiette au restaurant. Vraiment, c'était une intrusion. Et lui, Corentin, il vous invite plutôt au resto à deux, où chacun va avoir son plat. Et vous allez payer pourtant beaucoup moins cher que prévu. Ouais, c'est un bon plan, clairement. Mais pour ça, vous bougez pas, il arrive. Vous le retrouvez d'ailleurs sur le site aussi, rtsfm.com. Vous avez le bon plan qui est déjà disponible. Il arrive juste le temps qu'on retrouve les Red Hot Chili Peppers avec Californication. Christophe Maé aussi, La Lune sur RTS.

0: souvent nourriture dans Génération RTS. C'est vrai. On va quand même pas dire l'inverse, hein. Et ce soir, Corentin, tu nous as dégoté un vrai bon plan pour notre portefeuille. Salut.
1: Eh oui, salut Alban, salut à tous. Tous au restaurant, t'en as déjà entendu parler?
0: Oui, j'ai entendu parler, mais je veux bien que tu me réexpliques,
1: hein. Allez, eh ben, en fait, c'est clairement le rendez-vous incontournable pour se faire plaisir sans culpabiliser et sans se ruiner. Ben, le principe est ultra simple et surtout très avantageux. Votre invité et notre invité. Voilà, en clair, un menu acheté égale le deuxième offert. Quand on sait que pour 97% des Français, le resto est le plaisir ultime de la vie, eh ben, on va pas se priver.
0: Ah non, clairement pas. Et j'imagine que si tu nous en parles, c'est qu'il y a des bonnes tables participantes à côté de chez nous, en tout cas dans le sud.
1: Ouais, on en a une bonne dizaine d'adresses, rien qu'à Montpellier, aux alentours. Allez, parmi les plus connus, le Café Joseph, juste à côté, ma première cantine, ou encore à Castelnau-le-Lez, le Bouzou. Je sais pas si tu t'en rappelles, on en avait parlé à l'antenne, il avait été classé 43e meilleure table de France
0: par le top
1: 100 The Fork. Voilà, et ben, on peut aller y manger, voilà, un pour deux. C'est le moment donc parfait pour aller voyager entre saveurs d'Afrique, des Antilles et de Madagascar.
0: Et ben, c'est très bien que tu le rappelles. Et dis-moi, quitte à se faire plaisir, est-ce que c'est aussi l'occasion de tester des restos étoilés? Enfin, si on a le budget, hein, mais...
1: Et oui, il y a les grandes tables aussi qui s'y mettent. L'auberge du Vieux Puy de Gilles Goujon, hein, 3 étoiles quand même, au Guide Michelin.
0: Ah ben oui, oui.
1: À Fonjoncouze, ben, participe à l'opération, tout comme son autre table étoilée, l'Alternative à Béziers. Et idem du côté de Carcassonne pour la table de Franck Putela. Bref, une occasion rare, hein, de s'offrir les sommets de la gastronomie régionale à prix tout doux.
0: C'est super. Et pour le reste de la région, est-ce qu'il y a d'autres villes qui jouent le jeu?
1: Oui, alors on n'a pas le temps d'en parler évidemment, mais la liste est longue. Avignon, Le Pontet, Tarascon, Nîmes, Garon, Aigues-Mortes, Faugères, Sète, Bages ou encore Argelès-sur-Mer. Voilà. Pour en profiter, les réservations se font exclusivement sur la plateforme The Fork et l'opération dure jusqu'au 14 juin. Un conseil, ne traînez pas, les places partent très vite.
0: Ouais, j'allais le dire, faut se bouger. Bon, bah c'est bien noté, je fonce réserver. Merci Corentin.
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3: 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Souvenez-vous, si vous avez attendu des heures devant la télé pour voir le clip de Thriller sur M6, vous êtes bien de la génération RTS.

0: Bon bah ça y est, c'est le moment de vous dire à demain.
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0: 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Moi, je vous embrasse bien fort. Je vous laisse avec Guillaume. Comme d'habitude, vous connaissez le rendez-vous 20h-21h. C'est le moment de faire un point sur les artistes du top 1D. Avant son retour, c'est Lil Killy, I Fall Withers. Et puis moi, je vous retrouve demain pour de nouvelles aventures entre 17h et 20h sur RTS. Bye bye.
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Chaque soir, 20h, 21h, quelques-uns des 20 titres du Top 1D, c'est la quotidienne qui démarre maintenant sur RTS. Et on commence avec celle qui a dit bye bye au Top 1D hier, puisqu'elle est entrée en playlist. Vous avez voté pour elle, vous l'avez fait entrer en playlist, c'est Hélène Sio qu'on écoute avec bye bye. Tout de suite sur RTS, notre gagnante de la semaine.

C'était Frédéric Goldman-Jones qu'on vient d'écouter à l'instant sur RTS. Frédéric Goldman-Jones avec ce titre 1, 2, 3. Et puis auparavant, il y avait Hélène Sio qui, elle, était numéro 1 du top 1D. C'était ce dimanche. Elle est donc entrée en playlist. C'est notre gagnante de la semaine avec son titre Bye Bye. Des extraits du top 1D, des tubes RTS jusqu'à 21h. Tous les jours, c'est la quotidienne. Pour la suite, on écoutera Joe and the Beginning. Mais d'abord, voici Cephas dans le top 1D. Cephas, il est classé numéro 8 avec ce titre. C'est son nouveau qui s'appelle Lucille. Vous voulez le faire entrer dans la playlist RTS, votez rtsfm.com. Traînez pas pour le top 1D puisqu'on s'arrête pour la 6e saison de top 1D. Le jour de la fête de la musique, le dernier classement, ce sera le 21 juin.

0: Elle va chanter pour le coup d'envoi de la Coupe du Monde de foot la semaine prochaine. Shakira, qu'on vient d'écouter à l'instant, avec ce titre, hein, c'était Whenever, Wherever. D'ailleurs, c'était son premier grand succès international sur RTS. Bonne soirée, vous êtes dans le top 1 de la quotidienne. Hier, je vous ai fait découvrir le nouveau classement du top 1D. Comme chaque dimanche, entre 10h et midi. Et je vous ai révélé quel titre était numéro 1 du top 1D, quel titre était entré en playlist grâce à vous. Parmi les titres du top 1D, la meilleure entrée de la semaine, c'est le groupe Billet Doux. Avec Pierre, qui est le bassiste de Clara Luciani, qui est originaire de Leucate dans l'Aude d'ailleurs. Le groupe Billet Doux, avec le titre Maybe Tokyo, entre directement à la 4e place du top 1D. On les écoute dans un instant. Toi, c'est lui. On aura aussi Vanessa Paradis, Les Épines du Cœur. Ou encore Vita tout à l'heure. Ce sera avec Ça fait mal sur RTS. Bonne soirée à tous.
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Pita. À l'instant, vous êtes sur RTS. Bonne soirée à tous. Merci d'être là. C'est le Top 1 de la quotidienne tous les jours, du lundi au vendredi, 20h-21h. On écoute les tubes RTS, les extraits du Top 1 pour lesquels vous pouvez voter sur rtsfm.com. C'est le principe du Top 1. Chaque semaine, 20 nouveautés à départager et votre nouveauté préférée entre dans la playlist RTS. Voici tout de suite Bianca Costa avec Daniil, numéro 14 pour l'instant du Top 1, troisième semaine de présence. Ça s'appelle Passe par chez moi. Écoutez ça maintenant et si vous aimez ce titre, pour le faire entrer en playlist, votez rtsfm.com.

0: Il est vraiment bien le nouveau titre de Teddy Swims. Teddy Swims qu'on vient d'écouter sur RTS avec Mr. Know It All. À vous de choisir. On vous propose chaque semaine 20 nouveautés et c'est vous, vous, uniquement vous, les auditeurs d'RTS qui choisissez parmi ces 20 nouveautés. Laquelle, d'après vous, doit entrer dans la playlist RTS pour être diffusée tout au long de la journée. Hier, vous avez choisi Hélène Sio qui est entrée en playlist du coup avec son titre Bye Bye. Parmi les titres du top 1D, il y a César. Il l'a déjà remporté d'ailleurs le top 1D par le passé.
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0: Le chanteur de Saint-Raphaël dans le Var, qui est décorateur en vrai. Et qui a fait The Voice en 2025, demi-finaliste dans l'équipe de Florent Pagny. César, avec son titre Liberta, 11e du top 1D en 3e semaine de présence. Vous pouvez voter pour lui, bien sûr, ou pour n'importe lequel des 20 titres qu'on vous propose sur rtsfm.com. Et juste après, on aura Alex Warren. L'un des plus beaux succès de ce, j'allais dire début d'été, mais j'exagère un peu, de ce printemps, on va dire tout simplement d'ailleurs. Alex Warren qui arrive dans un instant, ce sera avec Fever Dreams sur RTS.
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de Pauline, hein, Allô le monde par Jules Lewert qui nous vient de la Fécla en Savoie. Jules Lewert, Allô le monde, il est numéro 3 du top 1D pour la troisième fois d'ailleurs. Il n'a jamais été mieux classé que numéro 3. Le top 1D, c'est vous qui décidez. Vous avez 20 nouveautés à départager sur rtsfm.com. Cette semaine, 3 entrées dans le top 1D. Parmi ces 3 entrées, il y a Inès qui vient de Perpignan. Elle a fait The Voice Kids. C'était lors de la saison 10. Inès, ça s'appelle Chagrin d'amour. On écoute ce titre maintenant. Et pareil, hein, si vous voulez qu'elle entre en playlist, il faut voter rtsfm.com pour le nouveau classement, le classement de dimanche prochain, l'avant-dernier classement d'ailleurs de cette sixième année de Top 1D, rtsfm.com. Bonne soirée à tous et à demain. Ouais, on aura le même programme demain, on se retrouve pareil entre 20h et 21h. Sur RTS, ça va de soi. Salut tout le monde.

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